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C'est important pour les gens, surtout les gens qui sont plus conscients de ce qui se passe, qu'ils ne tombent pas dans les théories plus négatives que les gouvernements, que les entreprises ont kidnappé l'humanité, en fait. Il y a beaucoup de choses qui sont vraies là-dedans. Mais si on se fixe là-dessus, en fait, on participe à cette négativité. C'est important de ne pas devenir ce qu'on combat, c'est-à-dire on ne peut pas changer ce système en faisant la même chose que ce système a fait. Si on devient aussi négatif qu'eux et qu'on les combat de cette façon, on en arrive au même point. Ça n'aide pas. Il faut rester positif en restant conscient de ce qui se passe, sans l'ignorer. Il faut avoir cette joie de vivre, cette ouverture, cette positivité, parce que la négativité, elle, se détruit par elle-même. Tout ce qu'il faut faire, c'est qu'il faut construire le monde qu'on veut voir dans notre vie.

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au Radio Béton. Une fois n'est pas coutume, ce n'est pas Charles derrière le micro de le lundi matin. Charles a pris des congés bien mérités. C'est Enzo avec vous pour vous accompagner durant cette matinale, hein, ce lundi matin, de 7h à 10h, enfin 7h, il est 7h06, voilà, j'ai un tout petit peu de retard. Mais je suis avec vous pour cette matinale, avec au programme plein de musique, histoire de vous réveiller et de commencer la semaine de la plus belle des manières, je l'espère. Et puis bien sûr, quelques rendez-vous, notamment l'agenda, à 8h, on brossera le tableau des festivités à vivre cette semaine sur Tours et dans toute l'agglomération avec l'agenda culturel et radiophonique ici pour savoir aussi ce qu'on écoutera de beau sur Béton toute la semaine. Et puis à 9h, une chronique dont je n'ai pas encore connaissance. Il faut que je digue.

Et puis sinon, entre tout ça, on écoutera plein de musique ensemble et on va commencer dès maintenant, sans plus attendre, et en douceur, si vous le voulez bien, puisqu'il est quand même très très tôt, avec les Suisses de Black Sidahu qui nous ont fait le plaisir de revenir avec un nouvel album en début d'année. Hein, c'était fin février dernier qu'ils sortaient leur disque Everything. Les Black Sidahu, toujours portés par la chanteuse et compositrice Janine Catherine, qui sur cet album n'a pas le cœur en fait. Hein. Elle aborde des thématiques comme le deuil principalement, mais thématique donc assez sombre, contrebalancée par l'orchestration assez lumineuse hein, des Black Sidahu. C'est un très très bel album que je vous propose d'explorer au travers ce titre qui justement fera peut-être le pont entre votre nuit fraîchement finie et le début de votre journée. C'est le titre My Dreams des Black Sidahu. C'est comme ça qu'on commence ce 7-10 ensemble sur les ondes de Béton. Bienvenue à tous, bienvenue à toutes et bon début de journée.

C'était il y a plus de 10 ans, cet album des Belges de Balthazar. Leur disque Thin Walls était sorti en 2015. C'était d'ailleurs cette année-là qu'on avait eu le plaisir de les retrouver sur la plaine de la Glorette pour le festival au quart de tour, défendre ce, à l'époque, troisième album dont vous venez d'entendre le morceau Night Club. Il est 7h passé d'un peu plus de 15 minutes. On va rester dans les vieilleries, hein. Enfin semi-vieilleries, on va dire, et dans l'année 2015, à peu près sorti au même moment. C'était un beau mois de mai. C'était avril. Pour cet album des Thin Walls, cet album des Balthazar avec Thin Walls. Le mois d'après, les Alabama Shakes sortaient leur disque Sound and Color, un très très grand album entre une musique soul intemporel et un côté rock affirmé qui pouvait parfois rappeler un petit peu les Yevi. Un mélange très très cool pour les Alabama Shakes, donc de cet album Sounds and Colors, dont je vous propose le morceau éponyme.

L'une des grandes voix de l'Angleterre actuelle, c'est bel et bien Green Tea Peng, qui mélange avec grande facilité une néo-soul, du hip-hop, du R&B, du trip-hop, du psychédélisme, et tout ça englobé dans une vague assez reggae. Difficile de trouver une case, si ce n'est celle d'une très très grande classe hein, pour Green Tea Peng, avec ici son album sorti l'an passé, Tell Them It's Sunny, et le titre Glory, à l'instant sur les ondes de béton, un morceau qui j'espère aidera à chasser les nuages de cette semaine. On continue ensemble, il est bientôt 7h30, vous êtes toujours branchés sur béton évidemment, dans la douceur pour cette matinale avec cette fois-ci le Orange Blossom que vous aurez, j'imagine, grand plaisir à retrouver vu comment la billetterie s'envole pour ce soir-là. Le jeudi soir à Au Quart de Tour, vous retrouverez Orange Blossom. Ici, on va écouter un extrait de leur album sorti en 2024, Spells from the Drunken Sirens, avec un morceau plutôt trip-hop qui s'appelle Alcira, en attendant donc d'aller danser devant les Orange Blossom le jeudi 11 juin. Et ils seront loin d'être seuls hein, puisqu'on a du beau monde ce jeudi soir avec Ditz, Fulu, Miziki, La Cigule et Spicy Box, ou encore Bleu Shinobi. Prenez vos places, le jeudi soir part particulièrement vite cette année. Il y a d'ailleurs plus de passe 5 jours depuis de nombreuses semaines hein, si vous vous réveillez seulement.

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Si vous voulez faire la fête a priori, rendez-vous dans la maison des Fkuckers. If you want a party, come over to my house. Morceau banger, comme on dit. Extrait de leur nouvel album qui s'appelle O Tréma, des New Yorkais de Fkuckers. Et ce titre qui est bien parti pour nous faire danser tout l'été comme une cigale. La suite est beaucoup plus calme, voilà, parce que quand même il est que 8h30, hein, 8h35 précisément, on va calmer un petit peu le jeu, peut-être être en train de vous réveiller, et donc vous trouvez ça peut-être un petit peu cavalier d'écouter Fkuckers au saut du lit. Alors on va aller sur quelque chose de beaucoup plus doux avec l'incroyable Sufjan Stevens pour la suite et son titre Shit Talk. Excellentissime morceau qu'on retrouve du côté de son 10e album, hein, sorti en 2023, le disque Javelin.

il y a 10 ans, ici sur les ondes de béton, on devenait complètement zinzin en découvrant la pop cosmique et psychédélique des Parisiens de Wall of Death. Leur deuxième album, Loveland, a squatté notre top 50 des mois durant grâce à quelques morceaux bien épiques comme celui-ci qui s'appelle Blow the Clouds et que vous venez d'entendre à l'instant, donc des Wall of Death. Il est 8h50 passé d'une petite minute à 9h. On fait une pause dans la sélection musicale pour retrouver une chronique, c'est l'heure du monde, qui nous parle de violence dans le périscolaire, comment mieux protéger les enfants. Ça durera un petit peu plus de 20 minutes et ça sera à écouter sur nos ondes entre 9h et 9h25. En attendant, de la musique toujours, cette fois-ci avec Kaitranada, accompagné de Channel 13 sur le morceau Drip Sweat, extrait de l'album Timeless. Troisième album à l'époque de ce maître hein, de l'électronica funk hip-hop qui nous vient du Canada, de Kaitranada.

0: C'était Camilla Sparks, à l'instant Camilla Sparks avec 3 S échappés hein, des Peter Carnell, c'est la chanteuse des Peter Carnell, et qui produit en parallèle ce projet solo beaucoup plus électronique que Peter Carnell, mais néanmoins extrêmement qualitatif, comme vous avez pu l'entendre sur ce très bon morceau qui s'appelle Are You OK, extrait de son, je crois bien, dernier album, sorti en 2019, hein, elle n'en sort pas souvent, son Camilla Sparks, c'était son deuxième, le disque Brutal. Il est l'heure de faire une petite pause dans la sélection musicale, puisqu'on arrive vers les 9h pour retrouver cette chronique réalisée par L'Heure du Monde, violence dans le périscolaire, comment mieux protéger les enfants, une question d'autant plus d'actualité que vu ce qui s'est passé très récemment à Tours. On écoute ça tout de suite et on se retrouve dans un peu plus de 20 minutes pour la reprise de la programmation musicale sur les ondes de béton.
1: Bonjour à toutes et à tous, je m'appelle Sophie Larmoyer et il est l'heure du monde. Aujourd'hui, ces derniers mois, les accusations de violences sexuelles dans le périscolaire se sont multipliées à Paris et dans toute la France. Le périscolaire, c'est ce temps où les enfants sont à l'école, mais pas pris en charge par leurs enseignants. Des moments à visée pédagogique en dehors des heures de classe. Chaque année, plusieurs centaines d'enfants, au moins, de maternelle ou de primaire, seraient victimes de violences sexuelles dans ce cadre. Mais comment est-ce possible? Ce secteur du périscolaire est-il particulièrement exposé aux prédateurs sexuels? Et si oui, pourquoi? Le nombre d'agressions a-t-il augmenté ces dernières années? Ou sommes-nous davantage à l'écoute de la parole des enfants? Alors que s'ouvre demain le procès d'un animateur accusé de plusieurs agressions sexuelles à Paris, je reçois Eléa Pommier, journaliste au service Société du Monde et en charge des sujets éducation. Elle a enquêté sur ces violences dans le périscolaire et nous raconte. Mais tout de suite, on écoute un père de famille dont le fils de 4 ans dit avoir été victime de violences et de violences sexuelles par plusieurs animateurs dans le cadre de l'accueil périscolaire de son école maternelle, l'école Saint-Dominique dans le 7e arrondissement de Paris. Violence dans le périscolaire, comment mieux protéger les enfants? Un épisode d'Adélaïde Tenaglia, réalisation Amandine Robillard.
2: Quand on a découvert le reportage de Cache Investigation, on est plusieurs parents à reconnaître immédiatement les locaux, les enfants, les animateurs. Et puis bah, là, j'ai compris qu'effectivement, il s'agissait bien de notre école. C'est là qu'on a commencé à découvrir le drame qui s'est passé dans cette école. Et surtout, c'est là que certains parents ont commencé à nous expliquer que depuis déjà l'année dernière, donc 2025, ils avaient lancé des alertes auprès des différentes institutions qui s'occupent du périscolaire. Donc on était à l'époque sur des violences, sur des cris. En l'occurrence, un animateur qui vraiment avait un comportement extrêmement violent envers les enfants, qui hurlait sur les enfants, qui les enfermait dans le noir. Mais surtout, on a découvert à ce moment-là, au moment du cache investigation en fait, que un animateur, le responsable en fait des animateurs, qui avait été mis en arrêt maladie soi-disant au mois de mai 2025, en fait, était mis à pied parce qu'un signalement avait été fait et une plainte avait été déposée contre lui
3: pour des affaires de violence sexuelle.
2: Et certains parents commençaient à dire que ben voilà, ils avaient posé la question, leur enfant commençait à parler, et puis on s'est dit qu'il fallait qu'on soit vite aussi, qu'on aille voir un spécialiste parce qu'on n'est pas formé à recueillir ou à accueillir la parole de l'enfant. On a trouvé quelqu'un pour nous accompagner et à partir de là, bah, on a eu des révélations et puis on a découvert que voilà, il a subi des violences psychologiques, physiques et sexuelles par 4 animateurs en tout, 2 animateurs, 2 animatrices, dont l'animateur qui a été mis à pied le 12 décembre 2025 dans notre école suite à des signalements et des plaintes. Et c'est le fameux animateur pour qui il y avait eu des signalements déjà. Donc il a été mis à pied mi-décembre et 3 jours après, en fait, on a découvert qu'il avait été déplacé du coup à l'école volontaire dans le 15e arrondissement, qui est gérée au niveau périscolaire par la même entité, donc qui gère le 7e et le 15e, voilà. et qu'il a perpétré à nouveau là-bas, puisqu'il y a trois plaintes pour viol dans cette école. On est d'abord passé par les interrogations. Comment c'est possible? Comment personne n'a rien vu? Comment personne n'a rien signalé? Comment nous, on ne l'a pas vu? Comment nous, on n'a pas compris qu'il y avait quelque chose aussi? Ensuite, il y a une espèce de rage qui prend le relais. Et puis, très vite, en fait, on a compris qu'on n'allait pas être aidé par les institutions qui ne répondaient pas. Donc, on s'est regroupé avec plusieurs parents dans le même cas pour se soutenir, pour discuter, pour essayer de trouver des solutions, ne serait-ce que s'occuper des enfants après l'école, puisqu'en fait, du coup, on a sorti tous les enfants du périscolaire. Trouver des psychologues aussi pour s'occuper de nous, nos enfants, de nos parents, parce que c'est pareil. La mairie propose un accompagnement qui est un numéro standard. Bon, en fait, vu ce qui se passe à Paris et l'explosion de cas, en une semaine, ils étaient déjà surchargés, débordés, ils n'avaient plus de place. Donc ça veut dire trouver des psychologues nous-mêmes, les payer nous-mêmes. Mon enfant, aujourd'hui, il a 4 ans et demi. Il y a toujours des moments compliqués. Des crises de nerfs, des accès de violence, et donc on s'est lié à ça. Il voulait retourner à l'école, parce qu'il voulait retrouver ses amis. Maintenant, il ne veut plus y retourner, il veut en partir. Donc ce sera le cas l'année prochaine, on lui a expliqué, et quand on lui a dit, je crois que ça faisait longtemps qu'on ne l'avait pas vu aussi heureux. Mais bon, on a encore du chemin avant que je pense qu'il soit complètement bien.
1: Bonjour Eléa.
4: Bonjour Sophie.
1: On vient d'entendre un témoignage assez glaçant et on va essayer de comprendre comment ce genre de situation est possible, où sont les failles du système. Mais d'abord, avant toute chose, pour bien cerner de quoi on parle, je propose un point définition. C'est quoi exactement, Eléa, le périscolaire ?
4: Alors, le périscolaire, c'est ce temps d'accueil des enfants autour de la classe, en fait, des enfants de primaire, donc maternelle et élémentaire. On parle schématiquement du temps d'accueil le matin, le midi et le soir, avant et après l'école. C'est ce qu'on a longtemps assez communément appelé la garderie. Et l'acception de ce terme, en fait, a évolué avec la réforme des rythmes scolaires de 2013, qui étalait le temps de classe auparavant de 4 jours sur 4 jours et demi, pour mieux répartir le temps d'enseignement. Et donc là, l'idée, c'était de raccourcir le temps de classe et de proposer aux enfants des activités à valeur pédagogique sur le reste du temps, donc périscolaire.
1: Alors pourquoi s'est-on mis à parler de violence et de violence sexuelle dans le périscolaire ces derniers mois ?
4: La première question qu'on pourrait se poser, c'est de savoir si c'est parce qu'il y en a eu plus. Plusieurs experts qu'on a interrogés sur le sujet estiment qu'il n'y a pas vraiment davantage de victimes qu'auparavant. Ce qui a changé, c'est sûrement plutôt la tension collective et puis le contexte aussi qui est plus favorable à l'écoute et à la prise en compte de la parole des enfants. En l'occurrence, ce qui a fait que ce sujet a émergé, du moins médiatiquement, c'est qu'une affaire de violence sexuelle dans une école du 11e arrondissement de Paris a été très médiatisée au mois d'avril 2025. Un animateur avait été suspendu après des signalements d'agression sexuelle. Et il y a eu donc voilà, un important relais médiatique. Et derrière, plusieurs affaires similaires ont été révélées dans les mois qui ont suivi, notamment à l'automne. Et donc, avec cette attention médiatique, d'autres affaires plus anciennes ont aussi ressurgi. Et à partir de là, le sujet est vraiment devenu un problème public et politique, en fait.
1: Et ça a pris tellement d'ampleur que c'est devenu l'un des principaux sujets de la campagne pour les élections municipales à Paris.
4: Oui, absolument. Et notamment avec la diffusion d'une émission de Cache Investigation à la fin du mois de janvier de cette année, donc 2026. Des scènes filmées en caméra cachée qui montrent de nombreuses problématiques, la légèreté avec laquelle sont recrutés les animateurs et aussi, plus grave encore, des scènes de violence, notamment verbale, sur des enfants qui sont tout petits puisqu'on est dans une école maternelle. Donc ça a évidemment beaucoup choqué et surtout ça a montré que malgré l'annonce qui avait eu lieu au mois de novembre précédent par la mairie de Paris d'un plan d'action pour lutter contre ces violences, en fait, elles perduraient et les problèmes n'étaient vraiment pas du tout réglés. Donc ça a complètement relancé le sujet dans la campagne. Tous les candidats, d'ailleurs, s'en sont emparés, ont fait de nombreuses propositions. Et donc parmi eux, Emmanuel Grégoire, qui est maintenant le nouveau maire de Paris et qui a d'ailleurs été très ciblé par l'opposition pendant la campagne puisqu'il était l'ancien premier adjoint d'Anne Hidalgo. Donc il a été très ciblé pour son inaction, mais voilà, il a aussi fait de ce sujet une priorité, d'autant qu'il a annoncé pendant la campagne que c'était un sujet qui le touchait très personnellement puisqu'il a lui-même été victime de violences sexuelles dans son enfance.
1: Tu disais à l'instant qu'il n'y a sans doute pas davantage de victimes depuis que c'est devenu un sujet de préoccupation, mais est-ce qu'on a une idée du nombre d'enfants victimes dans ce secteur du périscolaire ?
4: Alors, on a quelques chiffres, en tout cas sur Paris. On sait qu'il y a, depuis plusieurs années, il y avait eu un rapport déjà en 2015 qui parlait de ça, entre 18 et 20 suspensions par an d'animateurs pour des faits à caractère sexuel. Ça a été un peu plus en 2025, on est monté à 25 suspensions. Et là, depuis le début de l'année 2026, on constate une très forte augmentation, puisque Emmanuel Grégoire a annoncé récemment qu'il y avait eu 78 suspensions au total, dont 31 pour des faits à caractère sexuel. Donc c'est une augmentation qui traduit certainement une vigilance accrue et puis une réactivité aussi accrue de la mairie après les scandales des derniers mois. Au-delà de ça, dans le reste de la France, en fait, c'est très difficile à savoir parce qu'on n'a pas du tout de recensement national. C'est vraiment un secteur qui est géré commune par commune et on n'a pas de vision nationale. Et c'est un vrai angle mort et c'est un vrai problème, en fait. Ça ne nous permet pas du tout d'apprécier l'ampleur du problème. Donc, ce qu'on peut dire, c'est qu'il y en a très certainement plusieurs centaines. Peut-être davantage, peut-être plusieurs milliers, mais voilà, on est vraiment à l'aveugle et ça mériterait vraiment, pour le coup, d'être amélioré.
1: Oui, parce que même si le sujet a eu beaucoup d'écho à Paris, il ne concerne absolument pas seulement la capitale.
4: Non, pas du tout. Et vraiment, il suffit de regarder la presse régionale pour voir qu'il y a des affaires, malheureusement, partout. Un animateur a été jugé, par exemple, là, au mois de décembre à Nantes. Il a été condamné pour des agressions sexuelles sur une dizaine d'enfants. Donc voilà, c'était aussi une affaire très importante. Et il existe aujourd'hui plusieurs collectifs sur ce sujet du périscolaire qui recensent des témoignages qui viennent de toute la France et qui rappellent assez fréquemment dans le débat que Paris n'est pas du tout la seule commune concernée. Sachant que là, on parle, depuis le début de ce podcast, des violences sexuelles, mais en fait, il y a aussi, et il y a surtout d'ailleurs, puisqu'elles sont plus nombreuses, des signalements sur des violences physiques ou verbales qui témoignent d'un problème aussi beaucoup plus large sur ce secteur-là.
1: J'aimerais maintenant qu'on essaie de comprendre, Eléa, si l'accueil périscolaire est un endroit à risque. Et pour répondre à cette question, il faut d'abord savoir comment ça fonctionne exactement, le périscolaire, qui s'en occupe, est-ce qu'il y a un cadre précis ?
4: Alors, le périscolaire, c'est à l'école, mais c'est pas géré par l'éducation nationale. C'est des acteurs qui sont différents. C'est vraiment un secteur qui est à la charge des communes, donc qui est encadré par des agents, soit employés par les municipalités, soit par des associations aussi des fois. Et donc, en effet, il existe un cadre légal, réglementaire, quand on déclare un accueil périscolaire avec des obligations en termes de taux d'encadrement. Pour les enfants de moins de 6 ans, il faut un encadrant pour 14 enfants, par exemple. Il y a des prérequis de qualification. Il faut qu'au moins la moitié des encadrants aient le BAFA, donc c'est le brevet d'aptitude aux fonctions d'animateur. Il ne faut pas que le taux de personnes non qualifiées dépasse 20%. Et puis, il y a aussi plusieurs vérifications qui sont faites avant l'embauche, notamment du casier judiciaire et du fichier judiciaire automatisé des auteurs d'infractions sexuelles ou violentes. Après, au-delà de ce cadre légal, il y a des règles professionnelles. Il faut éviter qu'un adulte se retrouve seul avec un enfant. Il ne faut pas les prendre sur les genoux, il ne faut pas leur faire de bisous, avoir de contact physique avec eux.
1: Mais puisqu'il y a des enfants victimes de violences sexuelles malgré ce cadre, c'est qu'il y a des trous dans la raquette.
4: Alors oui, je voudrais préciser à ce stade, parce qu'on nous le rappelle aussi souvent, et c'est vrai que dans la majorité des cas, tout se passe bien et les enfants sont bien pris en charge. Mais effectivement, on peut assez facilement identifier de gros problèmes inhérents à ce secteur qui permettent aux violences, quand elles existent, de prospérer. Déjà, le cadre dont je viens de parler, il ne s'applique qu'à ce qu'on appelle les accueils collectifs de mineurs déclarés comme tels aux autorités. Et cette déclaration, en fait, elle n'est pas obligatoire. Une commune peut tout à fait organiser un accueil, une garderie qui n'est pas déclarée. À ce moment-là, elle n'a pas d'exigence à respecter. Or, faute de moyens pour respecter ce cadre, qui est quand même exigeant, il y a un nombre non négligeable de communes qui ne déclarent pas. Une enquête de l'Association des maires de France avait estimé cette proportion à 40%, donc c'est surtout des petites communes, mais c'est quand même important. Et puis, il y a un deuxième problème, c'est que même parmi les communes qui déclarent, et donc qui sont soumises à ces obligations, toutes ne parviennent pas à le respecter. Et on le voit très bien dans l'émission de Cache Investigation dont je parlais tout à l'heure. Il y a plein de moments où le taux d'encadrement n'est pas respecté. Il n'y a pas assez d'encadrants pour tous les enfants qui sont présents. Les entretiens d'embauche sont faits un peu à la va-vite, voire parfois sont complètement inexistants. Il y a des personnes qui travaillent là qui ne sont pas du tout formées, qui ne sont pas assez qualifiées. Il y a des gens qui se retrouvent seuls avec des enfants. Donc voilà, c'est un cadre qui a le mérite d'exister, mais on constate aussi qu'il n'est pas toujours appliqué.
1: Mais autant de manquements, ça paraît fou. Comment on l'explique ?
4: Alors, la principale explication, c'est quand même que c'est un secteur qui est confronté à de très grosses tensions de recrutement. Ce sont des emplois qui sont très précaires, qui sont fractionnés parce qu'en fait, c'est peu d'heures par semaine et à des moments pas continus sur la journée. C'est des métiers qui sont peu qualifiés, qui sont très mal payés. Donc, c'est tout simplement très compliqué d'attirer du monde et du monde qualifié et compétent. Et donc, ce manque de personnel fait qu'on peut, dans certaines municipalités, avoir tendance à, à recruter des vacataires, donc des personnes qui ne sont pas qualifiées, qui ne sont pas formées. Il y a aussi des situations où on se retrouve à devoir faire des recrutements d'urgence parce qu'il n'y a pas assez de monde, parce qu'il y a des absents. Et donc, quand vous devez recruter quelqu'un le matin pour l'après-midi ou pour le lendemain, les vérifications de casier judiciaire, par exemple, ça devient très compliqué. Et c'est un vrai problème parce qu'en fait, on le sait, dans les milieux où il y a des enfants, on trouve des pédocriminels. C'est comme ça. Donc, comme c'est un secteur dont on sait, comme partout où il y a des enfants, qu'on peut trouver des pédocriminels, il faut faire le maximum possible pour les repérer et empêcher qu'ils puissent y sévir. Donc voilà, aujourd'hui, on a un cadre qui est déjà pas très restrictif ou qui pourrait être amélioré et qui, voilà, en plus, n'est pas forcément suffisamment bien appliqué.
1: Et est-ce qu'on comprend, Eléa, pourquoi il y a particulièrement beaucoup d'affaires à Paris? Est-ce que c'est juste parce que c'est une grande ville, donc proportionnellement, il y a plus de victimes?
4: Alors effectivement, Paris, c'est la conjonction de plusieurs choses. Alors d'abord, il y a une question d'échelle, c'est évident. Paris, c'est une très grande ville. Il y a 110 000 enfants qui sont scolarisés dans la capitale. Et il y a 15 000 animateurs qui sont embauchés dans le périscolaire pour les encadrer. Il y a 3 000 embauches annuelles.
1: C'est énorme.
4: Donc juste pour qu'on puisse se rendre compte, voilà, une ville comme Bordeaux, à côté, par exemple, c'est 600 animateurs. C'est vraiment sans commune mesure. Tout à l'heure, j'ai parlé en introduction de la réforme des rythmes scolaires de Vincent Peillon en 2013. Donc, on était passé de 4 jours à 4 jours et demi. Cette réforme est devenue optionnelle quand Jean-Michel Blanquer est arrivé à la tête du ministère en 2017. La plupart des communes sont repassées à 4 jours, donc on réduit leurs besoins d'embauche sur le périscolaire. Ça n'a pas été le cas de Paris et d'autres municipalités en France, mais en tout cas pas de Paris, qui a maintenu cette organisation sur 4 jours et demi. Et ça engendre forcément un besoin de personnel. Sur 5 ans, ils ont eu besoin d'embaucher 50% de personnes en plus. Donc voilà, c'est sûr qu'il y a une question d'échelle évidente qui crée un effet loupe sur la capitale. Mais voilà, pas seulement. Il y a aussi des problématiques propres à l'environnement parisien sur la gestion du secteur ou des signalements, par exemple.
1: Donc, en amont, les mailles du filet ne sont pas assez resserrées, c'est ce que tu viens de nous expliquer, mais est-ce qu'il n'y a pas aussi eu des défauts de signalement ou de prise en charge de ces affaires une fois que les agressions étaient commises pour empêcher qu'elles se reproduisent, comme dans le cas du témoignage qu'on a entendu au début de l'épisode?
4: Alors, c'est sûr que dans toutes les affaires qui ont été révélées sur Paris, et quand on les décortique un petit peu, on voit qu'à chaque fois, il y a des problèmes de transmission d'informations, de coordination des acteurs, parce que voilà, souvent, les parents vont faire remonter une information ou vont parler d'une éventuelle agression, par exemple, à la directrice de l'école. Mais la directrice de l'école, c'est un personnel de l'éducation nationale, et c'est pas l'éducation nationale qui est en responsabilité du périscolaire, c'est la municipalité. Donc, des fois, les informations circulent mal ou les gens connaissent pas les procédures qui sont pas forcément facile à s'approprier. Il y a un enjeu de communication avec les familles, ça c'est évident aussi. Les parents sont souvent à l'aveugle, on leur apprend qu'un animateur a été suspendu pour faits à caractère sexuel. Ils savent pas sur qui, ils savent pas quel est l'animateur, ils savent pas ce qui s'est passé. Donc ça crée évidemment beaucoup d'angoisse, surtout sur des enfants tout petits. Et donc voilà, tout ça fait partie des choses que Emmanuel Grégoire a promis d'améliorer en tout cas.
1: Alors justement, venons-en aux solutions envisagées pour tenter de réduire les risques. Je vous propose d'écouter Anne, cofondatrice de l'association SOS Périscolaire. C'est l'un des collectifs que tu as évoqué, Eléa. Elle propose des mesures de prévention pour prévenir les risques d'agression sexuelle dans le périscolaire.
5: On soutient deux choses, que sont la vérification des antécédents professionnels, c'est-à-dire le fameux coup de fil du nouvel employeur au précédent employeur, qui est quasiment jamais fait. On soutient aussi le TAJ, c'est-à-dire le traitement des antécédents judiciaires. Il y a une proposition de loi qui est en cours. Ça permet de voir tout l'historique de quelqu'un, toutes les plaintes qui ont été portées à son encontre, même s'il n'y a pas de condamnation. Et ça, c'est vraiment demandé pour plein de professions qui n'ont rien à voir avec les enfants. On estime que si on le demande pour les croupiers, on peut largement le demander pour le personnel qui s'occupe d'enfants. Il n'y a pas de raison que nos enfants soient moins bien protégés que l'argent.
1: Son association recommande aussi des mesures pour aider les enfants victimes et leurs familles à dénoncer des violences.
5: Par exemple, un trombinoscope avec les visages et les noms des animateurs, c'est pour nous central pour que les enfants puissent parler en identifiant les gens qui éventuellement les agressent. Et pourquoi ? Parce qu'en fait, les enfants agressés, notamment sexuellement, le sont beaucoup en maternelle. C'est pas un hasard. En maternelle, les enfants ne parlent pas. Les enfants, on dit « bonjour, je m'appelle un tel » au début de l'année. Évidemment, 6 mois après, encore plus si on est victime et qu'on a 3 ans et demi, on ne se souvient absolument pas du prénom. Nous, on veut que les parents puissent avoir accès à ces trombinoscopes. Et on l'a vu dans l'affaire Saint-Dominique. Pour le coup, le trombinoscope était parfaitement à jour. Les enfants ont pu identifier et ça permet de porter plainte nominativement. Parce que sinon, la mairie de Paris, par exemple, n'arrive même pas à donner les plannings parfois, on nous oppose qu'on ne sait pas si l'agent était là ou pas. Quelque chose d'hyper important qui nous tient à cœur et qui paraît la base mais qui n'est toujours pas mis en œuvre, c'est une communication en amont et en aval aux familles. Aujourd'hui, il n'y a pas du tout de recherche de victimes quand il y a un signalement. Il nous paraît évident qu'il faut communiquer aux familles, parce que si les familles n'ont pas connaissance d'une plainte, elles voient juste l'animateur en fait disparaître parce qu'il est suspendu et qu'elles ne sont pas informées, elles ne peuvent pas faire le lien avec des comportements qu'on appelle les signaux faibles que leurs enfants pourraient leur envoyer. Et ça, après, ça s'entend sur le judiciaire, c'est-à-dire qu'on est soit seul, soit plusieurs à porter plainte contre une personne, ça n'a évidemment pas le même poids. Enfin, une chaîne de signalement qui soit vraiment hyper solide, hyper clair, que les process soient connus, que les responsabilités puissent être identifiées. Aujourd'hui à Paris, c'est bien compliqué de dire qui a permis que tous ces scandales arrivent. Nous, on veut, en fait, carrément, des sanctions pour défaut de signalement.
6: Petite précision après ce témoignage, Saint-Dominique, c'est cette école du 7e arrondissement dont on a parlé un peu plus tôt. Alors au chapitre des solutions, Eléa, à Paris, le maire, récemment élu Emmanuel Grégoire, a annoncé un plan de 20 millions d'euros. Que contient-il ?
4: Alors, plusieurs éléments qu'on a évoqués, mais effectivement d'abord une simplification de la chaîne de signalement et une mise en place d'une cellule spécifique à laquelle on pourrait se référer pour procéder à ces signalements. Il a pour objectif de mieux communiquer avec les familles, notamment de leur transmettre les conclusions des enquêtes administratives qui sont systématiquement menées quand il y a une suspension d'un animateur. D'ailleurs, deux jours après son élection, c'est une des premières choses qu'il a faites, il a reçu les familles de victimes. Symboliquement, c'était quand même un message, puisque Anne Hidalgo, donc sa prédécesseuse, ne l'avait jamais fait. Il prévoit toujours de suspendre automatiquement un animateur au moindre signalement et de leur interdire de retravailler auprès des enfants de la ville. D'ailleurs, c'est une mesure qui a beaucoup ulcéré les représentants syndicaux, puisque voilà, ils dénoncent aussi une ère de la suspicion, et leur position à eux est plutôt de dire c'est normal qu'il y ait une enquête, mais à partir du moment où les gens sont blanchis, pourquoi ne pourraient-ils pas être réintégrés ? Et ensuite, Emmanuel Grégoire, il veut aussi massivement investir sur la formation, avec une mise en place d'une école du périscolaire, c'est comme ça qu'il l'appelle, pour former les intervenants, donc c'est sur deux jours. Il veut renforcer les équipes avec des éducateurs de jeunes enfants ou prendre des mesures type réaménagement des espaces sensibles dans les écoles, par exemple les toilettes, pour éviter que les adultes y soient seuls avec des enfants. Donc ça, c'est un peu pour les mesures d'urgence et immédiates. Et puis à plus long terme, il veut aussi mettre en place une commission indépendante pour faire un état des lieux sur le périscolaire et mettre en place une convention citoyenne sur les temps de l'enfant. Donc il y en a une au niveau national l'année dernière, en 2025. Là, il voudrait une déclinaison locale pour réfléchir à l'organisation du rythme scolaire et des temps de l'enfant à l'échelle de Paris. Et il pose notamment très ouvertement la question de revenir à 4 jours au lieu de 4 jours et demi, puisqu'évidemment, ça a un impact derrière sur l'organisation du périscolaire dans la capitale.
6: Et au niveau national, est-ce que ce fameux cadre dont on parlait tout à l'heure ne mériterait pas d'être amélioré ?
4: Alors, au niveau de l'État, du gouvernement, il y a un projet de loi qui est en préparation, là, qui est porté par la ministre de la Santé, Stéphanie Rist, sur la protection de l'enfance. Parmi les mesures, il y a ce que le ministre de l'Éducation nationale, Édouard Geffrey, appelle une liste noire, grâce à laquelle il serait impossible, par exemple, pour une personne qui a été écartée de l'Éducation nationale en raison de son comportement envers un mineur, de revenir sur un autre établissement scolaire ou dans tout autre secteur de l'enfance, même s'il n'a pas été sanctionné pénalement. Et Édouard Geffrey, donc au niveau de l'éducation nationale, a aussi nommé début avril une déléguée à la protection de l'enfance à l'école, voilà, avec l'ambition que le scolaire et le périscolaire puissent travailler ensemble et qu'elle puisse recueillir tous les signalements, quelle que soit leur nature, et qu'on n'ait plus ce problème d'identification de la personne à qui on doit se référer en cas de problème. Au-delà de ça, le périscolaire en fait, n'a jamais été pensé comme une politique publique à part entière, avec un cadre et des moyens en fait, qui seraient suffisants. Personne ne s'est jamais vraiment préoccupé de ce à quoi devaient ressembler ces heures-là, et surtout de comment ajuster les moyens, le recrutement, la formation à ces ambitions-là. Donc ça reste une forme d'angle mort en fait, des politiques d'éducation et de jeunesse, alors même que le nombre d'enfants qui fréquentent le périscolaire a fortement augmenté depuis cette réforme. On était à 1 million avant, on est passé à 3 millions à l'époque où toutes les communes étaient à 4 jours et demi, on est toujours à 2 millions. Donc il y a vraiment un impensé majeur, et d'ailleurs ça s'incarne sur des choses des fois toutes bêtes, mais je parlais tout à l'heure de la qualification qui est exigée pour la majorité des animateurs, donc le BAFA. Et dans un rapport de 2021, l'Inspection générale de l'Éducation nationale estimait que même ce brevet n'était pas du tout adapté aux besoins du secteur. Donc voilà, cette réflexion-là aujourd'hui, elle est portée, elle est demandée notamment par les collectifs dont on a déjà parlé, mais elle n'existe toujours pas au niveau national. Tout dépend encore de la volonté et des moyens de chaque commune, au prix d'inégalités qui sont quand même nombreuses.
6: Ça interroge la place de l'enfant plus globalement dans la société.
4: C'est vrai que si on élargit un peu la problématique et le questionnement, toutes ces difficultés du périscolaire, en fait, elles mettent en évidence un paradoxe qui est plus général. On est visiblement tous d'accord dans la société pour dire que s'occuper d'enfants, ça demande des compétences, ça demande de l'expérience, ça demande des qualifications, ça demande même beaucoup d'intelligence. Et en même temps, on accepte que des pans entiers, à l'image du périscolaire, des pans entiers de secteurs de prise en charge de l'enfance soient laissés un peu en déshérence, avec des métiers qui sont extrêmement précaires, avec des formations qui sont très faibles, voire inexistantes. Donc ça nous pousse aussi, en fait, politiquement, à nous poser une question de la place qu'on accorde aux enfants et de ce qu'on, quelque part, de ce qu'on leur doit, professionnellement parlant, en termes de prise en charge.
7: Merci Eléa.
4: Merci Sophie.
6: Pour rester informé de l'actualité sur le sujet des violences dans le périscolaire à Paris et ailleurs, rendez-vous sur notre site lemonde.fr à la rubrique Société. Vous y retrouverez tous les articles d'Eléa Pommier et ceux de ses collègues du service éducation. Et on se retrouve demain pour un nouvel épisode de L'Heure du Monde. Bonne journée.

Il est presque 9h30 et vous êtes branchés sur Radio Béton pour la matinale le 7-10. C'est Enzo derrière le micro. On est donc encore ensemble pour une bonne demi-heure. À l'instant, c'était Inu Day avec cet excellent titre The Rot Rot. À l'instant, donc sur les ondes de béton qui faisait suite à la chronique de l'heure du monde, violence dans le périscolaire, comment mieux protéger les enfants. On continue en musique donc jusqu'à 10h avec cette fois-ci les Future Exes, un groupe qui nous vient de Lille et qui a sorti un premier album au début du mois de mars sur le label Gluttony Records avec leur disque No Melody Not Even Catchy. On est dans la grande famille du rock, même du punk rock pourrait-on dire, mais plus précisément d'un punk rock feel good. Moi, ils me font un petit peu penser au Johnny Mafia par exemple, hein, qui sait amener la fête avec leur punk rock décontracté. Une fête donc noisy, pop et punk entre influence des grandes heures du rock des 90s et du punk rock du début des années 2010. On écoute leur titre Subhuman, c'est les Future Exes et c'est tout de suite sur les ondes de béton.

Si ce matin, vous êtes réveillé en vous demandant « Mais comment va la scène rock à Pau ?» Chelou comme question du matin, mais la réponse était dans vos oreilles à l'instant puisque ce groupe Ex-Party nous vient de cette belle ville de Pau et leur album « Mille Discomforts » sorti fin mars est une vraie petite réussite de post-punk électronique et crotrock dont vous venez d'entendre le morceau « Parasite » à l'instant sur les ondes de béton. Évidemment. On continue avec le rappeur H. Jeune Crack et son dernier disque sorti lui aussi en mars, le disque Deuxième Mouvement, qui est tout simplement le deuxième volet de son triptyque Mouvement. Voilà, jusque-là, tout est clair, tout est carré. H. Jeune Crack, un rappeur au style vraiment atypique hein, dans le paysage rap francophone, avec sur cet album Deuxième Mouvement. Qui propose une véritable introspection dans son entrée à l'âge adulte. Les prods sont toujours très soignés, le tout dans une ambiance finalement assez mélancolique, appuyée par son flow plutôt nonchalant. On écoute son titre 37 degrés, c'est H-Gen Crack, et c'est sur béton.

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Voilà une collaboration qui n'a pas fini de faire danser les foules entre Hermitude, un duo je crois, un duo de producteurs australiens et le punk anglais de Bob Vilan, ensemble sur le titre Light Up que vous venez d'entendre et qui est à retrouver sur l'excellent disque des Hermitude, le disque Height, sorti le mois dernier. On continue avec quelque chose d'un petit peu plus mélancolique et moins taillé pour la fête, encore que. Le groupe s'appelle Bonne Nuit, c'est un duo français et on écoute leur morceau Crier, Vomir, pleurer sur béton. 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

Luigi PK à l'instant sur les ondes de béton, à retrouver sur le festival au quart de tour cette année. Ça sera le mercredi 10 juin avec notamment Kalika ou encore les modèles actrices et puis une très belle carte blanche, l'association Ballers pour les amateurs de punk avec Not Scientist for I Am ou encore The Traders. Rendez-vous donc dans un petit peu plus d'un mois pour la prochaine édition du festival au quart de tour. J'espère que vous avez pris vos tickets car ils partent plus vite que n'importe quelle autre année. Vous voilà mis au parfum. La suite, c'est Limegarden qui nous viennent de Brighton avec leur nouvel album Maybe Not Tonight, sorti il y a à peu près 15 jours. On écoute leur titre Cross My Heart. Vous êtes sur Béton. C'est Enzo encore pour 10 minutes avec vous sur cette matinale.

Tomorrah à l'instant et cet énorme titre Somewhere Else. Tomorrah, c'est la collaboration entre Aurora et Tom Rollands. Si Tom Rollands ça ne vous parle pas, eh bien sachez tout de même que c'est la moitié des Chemical Brothers et ensemble donc ils ont monté Tomorrah et sorti un album qui s'appelle Come Closer à la mi-avril dernier et donc ici avec ce excellent titre Somewhere Else. Il est l'heure pour moi de vous souhaiter une excellente matinée sur les ondes de béton. La musique continue entre 10h à 11h et puis de 11h à midi vous retrouverez la rediffusion de Polémique, c'est la voix off, rediffusion de mardi soir, de jeudi dernier, pardon, entre 19h et 20h. Et moi, je vous donne rendez-vous tout à l'heure en compagnie de toute l'équipe pour le béton frais, comme chaque lundi, entre 17h et 19h. Mais je vous laisse pas comme ça. Je vous laisse avec Monsieur Kendrick Lamar. C'est Humble. A tout à l'heure pour le béton frais. Bonne journée sur béton. C'était Enzo pour le 7-10.

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4: Là, en tant que syndicaliste, la première chose à faire demain, en retournant au boulot, c'est de se syndiquer, de militer et c'est de se laisser des espaces de réflexion et de pouvoir établir des revendications. Et puis plus on sera nombreux, moins ils pourront nous faire plier sous la répression.
5: Se rassembler, se syndiquer, être ensemble, bah, c'est légal, c'est légitime et c'est juste. En fait, c'est ça qu'il faut faire.
6: Ils ne sont grands que parce que nous sommes à genoux. Citoyennes et citoyens forment l'immense majorité du pays face à une poignée d'ultra-riches terrorisés qui, pour conserver leurs privilèges, instrumentalisent une police payée par les impôts de tous. Salut les amis, c'est JBD pour Polémique, c'est la voix off.com. Bienvenue à vous pour cette émission autour du 1er mai, fête des travailleuses et des travailleurs, avec aujourd'hui un retour sur une table ronde sur la répression policière et judiciaire des collectifs écologistes et des syndicats de lutte. Événement organisé par Bassine Non Merci, c'était le 3 décembre 2025, à l'occasion de la convocation au tribunal de Poitiers de deux militants syndicaux de la CGT et de Solidaires et de deux militants des collectifs Bassine Non Merci et des Soulèvements de la Terre, procès dans le cadre de la lutte anti-mégabassine dont on vous a déjà beaucoup parlé dans ces reportages à réécouter donc sur polémiquecestlavoixoff.com. Alors désolé par avance pour la piètre qualité sonore de cette restitution de table ronde enregistrée depuis le public, mais ce qui s'est dit ce jour-là est extrêmement important et mérite que vous tendiez un peu l'oreille pendant une heure. Vous savez que le moment est grave, la bourgeoisie est aux abois et recourt de plus en plus à la répression policière pour se maintenir au pouvoir. Et comme elle l'a déjà fait dans les années 30, l'oligarchie n'hésite plus à recourir à la solution fasciste, comme en attestent les scores du Front National qui ne rassemblent rien d'autre que frustration, peurs et colère. Pour parler de la répression contre syndicats de lutte et collectifs écolos, Bassine Non Merci a composé ce plateau avec Myriam Lebkiri, secrétaire confédérale CGT, Julia Ferrua, secrétaire confédérale solidaire, Nicolas Fortin, de la Confédération Paysanne, Benjamin et Maxime, deux comédiens de la compagnie Arlette Moreau, et c'est Adeline de Bassine Non Merci qui anime le débat.
7: Ma première question, ça va être de demander à chaque intervenant de présenter sa structure. Pourquoi sa structure, son syndicat, sa compagnie, elle dérange l'État ?
6: Myriam, secrétaire confédérale CGT.
8: Pourquoi on est réprimé par l'État ? Parce qu'on est un contre-pouvoir. Ça fait 130 ans que la CGT elle existe cette année. Ça fait 130 ans. C'est un contre-pouvoir aussi bien politique qu'un contre-pouvoir dans les entreprises et dans les administrations, puisqu'on structure et on organise les salariés. À cet effet, nous faisons peur au gouvernement, nous faisons peur au patronat, puisque nous sommes le porte-voix du monde du travail et dans cette lutte des classes infernales, nous sommes un des contre-pouvoirs avec d'autres organisations syndicales et milieux associatifs qui permettent de se saisir et de réfléchir à d'autres projets de société.
6: Julia, secrétaire confédérale solidaire.
9: Solidaire, du coup, pareil, hein, nous on est un syndicat de travailleurs et de travailleuses, et d'étudiantes et de retraitées. Pourquoi est-ce qu'on dérange ? Parce qu'effectivement, comme la CGT, on est un contre-pouvoir. On est aussi un syndicat de transformation sociale, parce que nous, ce qu'on aimerait rappeler à Solidaires, c'est que les luttes sociales et les luttes écologiques, aujourd'hui, elles doivent être liées. On le rappelle aussi, hein, il ne peut pas y avoir d'emploi sur une planète morte. Partout où il y a des luttes écologiques, vous allez trouver des syndicalistes qui vont lutter à côté de toutes ces luttes. On dérange aussi parce qu'on le dit clairement, on est un syndicat anticapitaliste, on combat les lobbies financiers, les multinationales. Ça aussi, ça dérange le gouvernement en place. On est un syndicat qui défend le droit du travail aussi avant tout. Et ça dérange aussi le patronat de défendre les travailleurs et les travailleuses.
6: Nicolas, Confédération Paysanne.
10: La Confédération Paysanne, donc c'est d'abord avant tout un syndicat de défense des paysans et des travailleurs. Donc nous, on est des petits patrons. La Confédération Paysanne, elle dérange dans le milieu agricole parce que, certes, on est un syndicat dit minoritaire, on représente 20% des paysans quand même en France. Elle dérange parce qu'elle se bat, je dirais, sur un projet d'agriculture assez global. par rapport à l'État, on est toujours un peu bancal, parce qu'à la fois on essaye de jouer notre rôle institutionnel de syndicat, de relation avec le gouvernement, mais actuellement c'est très très compliqué. Et puis on essaye souvent d'être là où on ne nous attend pas, dans des actions de désobéissance, ce qui est un peu la marque de la Cour depuis longtemps. Voilà, on n'hésite pas à démonter des pompes pour démontrer que des bassines, ça ne se remplit pas avec de l'eau de pluie.
6: Un comédien de la compagnie Arlette Moreau.
11: La compagnie Arlette Moreau, on est une compagnie de spectacle et de performance de rue depuis une dizaine d'années basée à Poitiers. Pourquoi on dérange le gouvernement? En fait, nous, on se pose la question un peu autrement, c'est pourquoi est-ce que le gouvernement nous empêche de faire notre travail? Pourquoi est-ce qu'on ne peut pas aller dans la rue, faire des trucs, ou faire exposer notre sensibilité, montrer des débats qui méritent d'être existés? Et donc, on imagine que c'est parce qu'on fait exister un contre-pouvoir et que les endroits qui sont libres de s'exprimer sont de plus en plus réduits. Donc c'est probablement pour ça qu'on dérange le gouvernement, entre autres.
7: On a parlé beaucoup de violences policières ces derniers temps, et justement avec tous les rapports et l'enquête de Mediapart et Libération, et les scandales. Mais on voit qu'il y a aussi une autre répression, beaucoup plus pernicieuse, qui passe par différentes techniques, différents moyens, justement pour empêcher les syndicats, les collectifs, les associations, les militants, justement d'agir. On l'a vu aujourd'hui, l'arrêté, il avait double fonction, nous interdire la manifestation et vous faire peur à vous, pour que vous pensiez que comme c'est interdit, il va y avoir de la violence, donc il était mieux de ne pas venir. Alors ça n'a pas marché parce que justement la com a été plus forte, que l'arrêté a été suspendu et que vous êtes tous là. Mais c'est plein de petits moyens comme ça qu'on voit que l'État met en place pour aller sur la répression. Et je vais commencer par les camarades Benjamin et Maxime, pour nous parler, vous, en tant que compagnie, justement, quelle est la répression que l'État met en place? Quels sont les actes qu'ils font pour vous empêcher, justement, d'avoir une liberté de parole et d'action?
12: Alors, nous, la compagnie, on a fait une demande de subvention pour faire une tournée d'un spectacle, et en fait, on a eu un refus de subvention, avec un motif qui était qu'on avait des activités contraires au contrat d'engagement républicain. Et donc, petite explication du contrat d'engagement républicain pour celles et ceux qui ne connaissent pas encore ce bijou. Ce CER, il est entré en vigueur avec la loi séparatisme, qui a aussi un autre nom, la loi confortant le respect des principes de la République, en 2021. C'est dans cette même loi qu'est arrivé aussi le principe de pouvoir dissoudre les associations, enfin plus facilement, dissoudre les structures et les associations. Et en fait, ce CER, c'est toutes les structures associatives, si elles veulent de l'argent public ou même un lieu, un espace mis à disposition, du matériel, elles doivent signer ce contrat. C'est une case à cocher, concrètement, quand on dépose un dossier de subvention. Et ça veut dire qu'on respecte ça, et c'est-à-dire qu'il y a 7 points. C'est des choses qui servent à rien, parce que c'est déjà dans la loi, de toute façon. Et soi-disant, ce contrat serait là pour empêcher qu'une structure fasse du mal à l'État, au peuple, en ayant des subventions publiques. Et c'est ce qu'ils ont essayé de faire jusque-là, les administrations, enfin les préfectures souvent, ou les municipalités, des choses comme ça, c'est de dire « Non, cette association ne respecte pas le CER, donc pour ce motif-là, sans devoir se justifier plus, on lui supprime sa subvention, sa salle, son accès à une manifestation, des choses comme ça. » Et à chaque fois, c'est parti en justice quand même, ça prouve que leur outil, il n'est pas super efficace dans ce sens-là. Après, l'idée quand même d'empêcher les associations est toujours là, de couper les moyens ou de faire des choses comme ça, c'est toujours là. Mais ce CER, c'est un outil qui sert à ça, quoi. Concrètement, c'est comment faire pour couper les moyens d'une subvention. C'est pas la supprimer comme une dissolution, mais c'est dès qu'on coupe les moyens d'une assos, ça va être plus dur de faire son activité, quoi, dans l'association. Voilà.
7: Côté syndicat, est-ce que vous pouvez donner quelques exemples d'entraves?
9: Alors, côté syndicat, le contrat d'engagement républicain, normalement, on n'y est pas soumis, mais on s'aperçoit que là où il y a des mairies d'extrême droite, ils essaient de faire signer ce fameux contrat d'engagement républicain. Donc c'est des cas qu'on a eus, donc on a attaqué au tribunal et à chaque fois on a gagné. L'une des grosses tactiques aussi du gouvernement, ce sont les attaques au tribunal qui se multiplient. C'est pas très clair, on sait pas trop pourquoi on est convoqué, et en fait souvent, ils perdent, mais en tout cas nous, ça nous fait perdre beaucoup de temps. Ça nous fait perdre du temps, des moyens, ça nous fait perdre du temps sur la lutte. C'est aussi des amendes qu'on voit se multiplier, pour du collage d'affiches, avec des amendes. Alors bon, ça a toujours existé, mais aujourd'hui, je crois que c'était à Marseille, ils avaient 50 000 euros d'amende de collage d'affiches pour avoir collé
13: 10 affiches. Ça faisait le collage de l'affiche hors de prix, quoi. Limite, elle aurait mérité sa place dans un musée. Puis il y a aussi ce qu'on voit aussi se multiplier, hein, c'est des interpellations de militants à leur domicile plutôt que des convocations à la gendarmerie. Ça, c'est aussi ce qu'on peut voir se multiplier. Et à domicile, devant la famille, à 7h du mat. Voilà, alors qu'une simple convocation aurait suffi. Voilà, et puis aussi ce qu'on a pu voir dans les luttes, notamment écologiques, c'est des balises GPS mises sur des voitures et des enregistrements de téléphones portables, donc sur écoute téléphonique. Donc ça aussi, ça se voit, ça se multiplie un peu partout dans les luttes, notamment écologiques. Voilà.
14: Quand on est syndicaliste et quand on est militant ou militante, on peut être attaqué par des plaintes et au niveau de la justice, comme c'est le cas par exemple de David Baudin pour la CGT aujourd'hui. On a un des secrétaires d'Union départementale des départements pour la CGT, qui est Laurent Intrusiak, qui a été convoqué plus de 29 fois auprès des forces de police. On a énormément de répression, on a des secrétaires d'UD qui se font arrêter. Là, moi je viens du département du 95. Le camarade Kamel Brahmi, qui est secrétaire d'UD du 93, il a été arrêté directement par la police parce qu'il était dans une mobilisation avec les profs pour avoir des ouvertures de classe, etc. Et ben, la police est allée à la touche avec lui et l'a arrêté dans la foulée. Il a été mis en garde à vue, etc. Donc on est attaqué à l'extérieur quand on est militant et militante, mais aussi on est attaqué à l'intérieur en tant que salarié, en tant que travailleuse et travailleur. Donc on a de plus en plus de militants et militantes qui ont des sanctions professionnelles, que ça peut aller jusqu'au licenciement. On en a eu énormément dans le mouvement de 2023, notamment les énergéticiens qui ont fait des opérations au Robin des Bois ou de coupure de courant, qui ont été ensuite vraiment discriminés et réprimés en entreprise. Et puis il y a un autre levier gouvernemental, c'est celui de nous couper les vivres du fonctionnement. Par exemple, les maisons du peuple sont de plus en plus attaquées, les bourses du travail sont de plus en plus attaquées. On a des remontées de fermetures tous les ans, voire plusieurs fois par an. Et c'est vrai que d'ailleurs, des fois, c'est la menace de signer le contrat républicain pour la mise à disposition des locaux. Ils ont toujours des idées nouvelles pour nous attaquer et pour nous empêcher de nous exprimer. Avec, là, ce que tu disais sur les amendes, ça me fait penser que nous, la dernière fois, on s'est pris une amende de stationnement. Parce qu'on avait stationné le Kangoo de manif là où il devait être, hein, mais on s'est pris des amendes de stationnement, des trucs comme ça. Ils essayent par tous les moyens de brider notre parole et notre fonctionnement.
13: À Albi, se sont pris une amende lors d'une manifestation pour avoir grillé un feu rouge.
14: Oui.
10: Nous, à la Combe, on a l'impression que la répression, on la vit à deux niveaux. Donc là, actuellement, avec le gouvernement qu'on a, en fait, la ministre, elle suit la feuille de route de la FNSEA. Donc nous, on essaie de faire le travail institutionnel, mais on a vraiment le sentiment d'être méprisé et pas écouté. Donc c'est vrai que ce n'est pas une répression. Enfin, c'est quand même assez dur à vivre. L'exemple de là, le Duplomb, par exemple, est quand même très révélatrice. Hein, voilà, donc c'est un projet de la FNSEA, porté par quelqu'un de la FNSEA, et le gouvernement prend pour lui cette loi. Et on voit bien que cette loi, elle répond en rien aux attentes de la société, quand on a pu voir la pétition qui a pu en suivre. Il n'empêche qu'elle va s'appliquer en bonne part, hein, et elle s'applique sur les questions de l'eau aujourd'hui, et ça c'est quand même assez grave. Et après, la répression, on le vit forcément dans toutes les actions qu'on porte, hein. Donc on passe au tribunal aussi, bien souvent, malheureusement, et ça c'est quand même assez compliqué. Par exemple, sur Sainte-Soline, c'était pas longtemps avant la grosse manif de Sainte-Soline, la FNSEA avait mis 600 tracteurs dans les rues de Paris, apparemment ça posait problème à personne. Et nous, on emmenait 50 tracteurs à Sainte-Soline et on a eu interdiction de circuler avec nos tracteurs. Il y a un niveau de répression qui n'est pas du tout le même. Pour finir, je peux dire, on a un exemple dans la Vienne. Pendant les colères agricoles, on s'est mobilisé sur une action plutôt symbolique de caddie gratuit dans un supermarché. On n'a pas vraiment fait des grosses dégradations. Même le gérant du supermarché a dit qu'il n'y aurait pas de souci. Et là, on se retrouve avec un paysan qui est convoqué en gendarmerie mercredi prochain pour incitation au vol. Donc là encore, on a vraiment le sentiment qu'on n'a pas du tout le même niveau de répression qu'il peut y avoir sur les autres organisations syndicales. On a pu voir à Poitiers, par exemple, les motards qui accompagnaient les tracteurs pour aller baigner des remorques des déchets devant la permanence de la députée de Poitiers. Enfin, franchement, là, on a vraiment le sentiment qu'on n'est pas traité au même niveau, en tout cas.
15: Est-ce que vous pouvez nous parler aussi de toutes les répressions qu'ils font en individuel sur les personnes, qui séparent la mobilisation, le syndicat,
7: mais qui cible des personnes directement du syndicat. Est-ce que vous avez quelques exemples à nous donner?
9: Nous, là, on a un cas, on a un camarade qui s'appelle Djelloul, militant à Sud Collectivité Territoriale dans le 62 à Hénin-Beaumont. Ce que veut le maire, donc Hénin-Beaumont, maire d'extrême droite, c'est le radier de la fonction publique pour être sorti de son devoir de réserve en tant que fonctionnaire. Parce qu'il a osé dire dans un documentaire que le maire de Hénin-Beaumont était raciste. Alors, il ne l'attaque pas pour diffamation, mais il l'attaque pour être sorti de son devoir de neutralité. On a d'autres camarades sur Amazon, notamment dans le Nord, aussi très attaqués. Il faut savoir que le droit de travail à Amazon est très compliqué et les camarades de Sud Commerce Amazon, ça a été l'un des premiers syndicats à devenir un peu massif au sein de Amazon. Du coup, on a deux camarades qui aujourd'hui subissent vachement de répression et risquent d'être licenciés. Donc là, pareil, on les soutient. Donc ça, c'est des cas un peu individuels. Et puis, il y avait aussi les cas des cadres de MEL dans l'éducation qui, lors des mobilisations contre la réforme du bac, avaient osé critiquer le ministre et ce qui se passait à ce niveau-là, au niveau de la réforme du bac. Et on subit des mutations forcées.
6: Myriam, de la CGT.
14: Déjà, on a cinq dirigeants et dirigeantes du bureau confédéral qui ont été inquiétés, et c'est sur des valeurs fondamentales fortes. Par exemple, Gérard Rey, qui s'occupe notamment des travailleurs migrants, il y a une plainte contre lui parce qu'il a dit qu'il y avait un problème, il est plainte en diffamation pour l'entreprise Sépure. Il y a Sébastien Ménesplier de la Fédération de l'énergie qui a été inquiété pour les coupures de courant qui ont été mises en place dans le cadre de la mobilisation contre la réforme des retraites. On a eu hier Jean-Paul Delescaut, qui est de l'UD du Nord, mis en examen et qui a été condamné à de la prison avec sursis pour apologie du terrorisme, hein, parce qu'ils avaient appelé à la mobilisation et écrit un tract il y a 2 ans en soutien à la Palestine. Donc ça, c'est extrêmement grave. On a eu beaucoup de camarades et notamment des territoriaux qui ont été inquiétés suite à la campagne pour le programme du Nouveau Front Populaire. Lorsque la CGT et d'autres organisations, lorsqu'on s'est positionné pour faire barrage contre l'extrême droite, on a des militants, militantes, des mairies notamment, qui nous ont alertés. Est-ce qu'on peut distribuer des tracts? Est-ce qu'on peut? Donc nous, on a dit contre l'extrême droite, on n'a jamais les genoux qui tremblent, donc on va jusqu'au bout. Et ils l'ont fait avec beaucoup de courage, puisque pour certains et certaines, ils ont eu des sanctions pouvant aller jusqu'à plusieurs jours de mise à pied. En fait, on est attaqué dans nos valeurs quand ils nous répriment. Et puis là, on a appris très très récemment, c'est peut-être l'apothéose de la répression quand même, c'est le top niveau, que Sophie Binet, secrétaire générale de la CGT, est également mise en examen pour des propos qu'elle a tenus il y a quelques mois concernant le chantage à l'évasion et à la délocalisation que font les multinationales lorsqu'il s'agit de leur faire payer leur juste part d'impôts. Et elle a dit très justement sur RTL que c'est les rats qui quittent le navire. Donc elle est mise en examen pour ses propos et la radio est également poursuivie. Ce qui fait que ça entrave aussi. Par exemple, moi j'ai dans mon département une camarade pareil qui on essaie de voir pour quel est le statut de lanceuse d'alerte notamment. C'est aussi le journal L'Humanité qui a relayé sa parole, qui est aussi poursuivi. Donc c'est une technique pour que maintenant les radios, les journaux aient peur aussi de nous laisser la parole et de qu'on soit porte-voix du monde du travail. Grosso modo, on est attaqué de toutes parts sur toutes les valeurs qu'on porte.
7: Donc là, on a vu qu'il y a plusieurs formes de répression. On en a parlé, donc il y a toute la question des arrêtés en amont. Il y a la question des financements. Les financements, en fait, c'est le nerf de la guerre, parce que même si beaucoup d'associations sont anticapitalistes, en réalité, sans l'argent, elles ne peuvent pas financer des salaires à des conditions correctes. Petit plaidoyer aussi, comme on a des syndicats, c'est pas parce qu'on est militant qu'on doit avoir des conditions exécrables de travail. Et sans financement, eh ben, on ne peut rien faire. Et aujourd'hui, on a fait une petite analyse dans un des syndicats de Solidaires d'Assaut, qui est le syndicat des travailleurs associatifs. On a plus de 30% des associations qui sont touchées par la baisse de financement et qui vont mettre en place des plans sociaux. Et donc ça, c'est aussi une manière de réprimer, s'assurer que les associations militantes, elles ne puissent plus ouvrir. S'il n'y a plus personne et qu'il n'y a plus le financement pour financer, accueillir les bénévoles, il ne se passe rien. Et puis on l'a vu, là vous l'avez très bien décrit, c'est la politique de l'État de diviser. Comment? En divisant, en individualisant. Vous voyez bien, bah, sinon merci, à Sainte-Soline, on était plusieurs milliers. Et pourtant, là aujourd'hui, il n'y a que 4 camarades qui sont devant le tribunal. En individualisant, en prenant des personnes seules et en les mettant face à la justice, parce qu'en effet, quand on a une condamnation, on est tout seul à l'avoir. Et bien ça, ça fait peur. Et ça, ça permet aussi de faire toute une campagne de communication qui fait peur aux gens et qui s'engage moins. Et c'est là où le collectif est vraiment important et qu'il faut remettre du collectif. Et ma question, ça va être justement comment, à travers la compagnie, à travers les syndicats, vous arrivez à déjouer ce côté d'individualiser et d'emmener au tribunal des personnes. Qu'est-ce que vous mettez en place ?
6: Maxime et Benjamin de la compagnie Arlette Moreau.
11: Nous, on a de la chance et à la fois pas de chance, dans le sens où jusqu'à maintenant, l'ensemble des manifestations et des représentations qu'on a faites dans l'espace public, elles n'ont été que arrêtées par la police. Et on nous a simplement relevé nos identités. Qu'est-ce qui va faire qu'on y va ou on décide de ne pas y aller individuellement? C'est effectivement la peur que peut faire exister le fait de se retrouver en garde à vue ou convoqué devant le tribunal, ce genre de choses. Et ça fait partie, nous, des questions qu'on se pose à chaque fois qu'on va aller dans l'espace public. Comment est-ce qu'on se prépare à ça? Et donc on s'est formé à notamment à des outils de désobéissance civile sur comment faire pour réagir lorsqu'il y a des représentants de l'ordre. Ça peut être des représentants de l'ordre tels que la police, mais ça peut aussi être des représentants de l'ordre à partir du moment où on est dans des espaces privés, donc des centres commerciaux, ce genre de choses. On a fabriqué un protocole avec l'ensemble des intervenants savent comment réagir dans certaines circonstances, et on a ce qu'on appelle des contacts autorités. C'est-à-dire que c'est des gens qui ne sont pas dans la performance artistique et qui sont simplement là pour regarder autour, savoir si il y a une intervention potentielle qui va apparaître, et se présenter à la fois en garde-fou, mais aussi en rétention, pour faire que la performance continue d'exister, que ceux qui jouent continuent de jouer et continuent de pouvoir faire ce qu'ils savent faire, et donc du coup il y ait une forme de retenue, et ça permet aussi d'éviter qu'on se retrouve individuellement en garde à vue, puisque lorsque le débat n'existe plus, le contact autorité dit que la forme artistique s'arrête, et donc tout s'arrête. Et ce qui fait qu'à ce moment-là, on ne peut pas être poursuivi. Ça fait partie des outils pour lesquels on a été formés.
12: Plus notre recours face à la préfecture, parce qu'on était tout seul à ce moment-là quand on a eu le motif, là, comme quoi on avait des activités contraires à la République. Et du coup, on a choisi d'aller en justice, mais pas tout seul, parce que nous, on est une compagnie de spectacle. Et en fait, on s'est tourné tout d'abord vers un syndicat, le CINAVI, qui nous a pas mal aidés. Et en fait, c'est ça, on a fait collectif, quoi. On est allé de rencontre en rencontre. On a eu des contacts avec Alternative à Poitiers, qui avait l'affaire, pareil, avec le CER, qui nous ont filé des contacts d'avocats, d'avocates. Et en fait, ça, on a rencontré tout un réseau, justement, et là-dedans, il y a l'Observatoire des libertés associatives qui nous a vachement aidés et qui fait un gros boulot de recensement d'entraves aux libertés associatives, et puis aussi de mise en réseau et puis de table ronde et de choses comme ça. Et en fait, ça fait qu'aujourd'hui, notre cas déjà, il sert. Le coup de projecteur sur l'entrave et la mise en réseau, elle est bien effective, quoi. La semaine dernière, j'étais avec la Fédé des Arts de la Rue, ça les intéresse, et puis d'en parler, en fait, ça fait réseau. On recrée un groupe, quoi, là où ils veulent vraiment nous atomiser, et c'est vraiment par des attaques, par Thibaut. Aujourd'hui, je me retrouve avec d'autres gens, d'autres compagnies, d'autres associations qui sont embêtés par quelque chose où ils se disent « Oh, mais je sais pas si c'est une entrave, je sais pas trop, mais en tout cas, je l'ai mal vécu ». Et du coup, avec notre expérience, on raconte, et puis « Ah, mais t'as raison, donc je pourrais… » Et voilà, on recrée du lien, on recrée du réseau assez directement, quoi.
6: Myriam, de la CGT.
16: Déjà, ce qu'on a fait, qu'on redistribue le plus souvent en manifestation, c'est un guide du manifestant, de la manifestante. Comme ça, on sait comment se comporter en manifestation, comment se protéger aussi des forces de l'ordre. On a, étant donné la massification des répressions qu'on a constatées, on a mis en place un dispositif d'urgence pour des réponses immédiates lorsqu'il y a des convocations, des gardes à vue, etc. On se fait aider par des avocats. De la même manière, plutôt des avocats militants, par le syndicat des avocats aussi, avec qui on réfléchit à proposer des choses sur les libertés syndicales. Et puis, le plus possible, on ne fait aucune action seule. Enfin, on fait toujours des actions qui ont été décidées collectivement. Et pour avoir moi aussi été inquiétée et avoir été convoquée à la gendarmerie, à titre personnel, je ne me suis jamais sentie attaquée individuellement. Pour autant, c'est à 21h le soir. D'ailleurs, on était en réunion, tu te souviens, Julie ? On était en réunion féministe.
14: en visio. Et puis voilà, ça sonne en bas de chez moi. Mon fils de 10 ans ouvre. Puis il me dit « Maman, il y a les gendarmes ». Tout de suite, il y a eu un mouvement syndical extrêmement important. Parce que je sais que c'était la CGT par ma personne qui était inquiétée. Et à chaque fois, on arrive à prendre cette hauteur. Et il y a toujours le collectif, la camaraderie, le mot camarade, il représente quelque chose dans le syndicalisme. Et jamais on laisse seul des camarades et jamais on se sent seul dans ce genre de poursuite.
6: Julia de Solidaire.
9: Comme la CGT, nous aussi on a un guide du manifestant et de la manifestante qui est disponible sur notre site et qu'on réédite régulièrement parce que je crois que ça fait partie des guides qui sont le plus pris. On a aussi une liste d'avocats et d'avocates militantes à disposition. Depuis septembre, on a mis aussi en place, lors de mobilisations, d'actions, un numéro anti-répression. On pensait que ça allait, qu'il allait y avoir beaucoup de répression le 10 septembre et c'est là qu'on s'est dit qu'il fallait absolument qu'on mette un numéro... au niveau national, voilà, pour aiguiller les camarades qui peuvent se faire interpeller. Bien sûr, quand il y a des interpellations, ben, comme la CGT, nous, on collectivise, c'est pas la personne qui est attaquée à titre individuel, c'est le syndicat qui est attaqué, donc c'est le syndicat qui sera derrière dans son ensemble. Et on essaie de médiatiser aussi l'affaire au maximum. Ce qu'on essaie aussi de faire, c'est lors de formations. Alors, on a des formations sur le SO, donc le SO, c'est plutôt le service de sécurité pour nous qui protège les manifestants et les manifestants en manif. Mais on s'entraîne aussi à faire des manifestations, des fausses manifestations, comme ce qui a pu se faire au village de l'eau à Mel il y a 2 ans maintenant. Ce qu'on est aussi en train d'anticiper là, on essaie d'anticiper si jamais un jour l'extrême droite arrive au pouvoir, ce qui est aussi possible. Donc voilà, donc là on a des grosses réflexions en interne sur comment est-ce qu'on sécurise nos données, nos locaux, comment on sécurise aussi financièrement. Mais voilà, il faut absolument se protéger, pas avancer seul, collectiviser, médiatiser au maximum. Voilà, et puis ne pas renoncer à lutter. Et je pense que c'est ce qu'ils veulent et nous on sera là toujours, le caillou dans la chaussure du gouvernement.
10: Nous, à la Confédération Paysanne, on n'est pas très très bon encore sur ce domaine de se protéger. C'est des choses qu'on essaie de travailler, mais c'est vrai que ce n'est pas vraiment dans notre culture, puisque de longue date, on a porté des actions de désobéissance ou même on a essayé de profiter justement de la répression et du fait qu'il y ait des procès pour médiatiser des choses. Plus emblématique, c'est certainement José Bové, qui est quand même quelqu'un qui s'est fait connaître parce qu'il est rentré en prison suite à une simple action sur un McDonald's pour dénoncer à l'époque les accords de libre-échange sur lesquels on est encore. Voilà, il y a eu ça, il y a eu tous les procès des faucheurs d'OGM. Tout ça, c'était des actions aussi qui étaient revendiquées. Collectivement, on a encore décidé que toutes les actions, on continuerait à les faire à visage découvert, même si on se pose la question s'il faut vraiment continuer là-dedans. Puisque c'est vrai qu'on a eu aussi des procès qu'on a perdus, etc. Donc peut-être aussi que cette fait de retourner un peu la répression qui est faite contre nous pour s'en servir d'armes de communication, ça peut être aussi quelquefois des atouts, mais c'est vrai qu'à titre individuel, pour les personnes qui sont mises en cause, c'est quand même très très compliqué de le supporter. Donc c'est vrai qu'il faut faire gaffe. Et puis il y a aussi quand même les risques de procès qui peuvent être aussi très coûteux. Il y a la répression d'État, mais il y a aussi la répression d'autres organisations agricoles qu'on a pu subir, notamment par rapport aux bassines, puisqu'il y a quand même une pression forte qui a été mise sur les paysans qui ont participé aux mobilisations, aux paysans qui ont prêté des parcelles, par exemple, pour les rassemblements. Voilà, il y a des choses assez virulentes. Il y a aussi des pressions qui ont été mises sur l'organisation syndicale à travers des subventions supprimées, voilà, des menaces carrément de mort ou d'incendier les fermes de porte-parole des Deux-Sèvres, par exemple. Enfin, c'est des choses quand même assez fortes sur lesquelles on n'est pas défendu, puisqu'il y a des plaintes de déposer, il n'y a pas de suite. Voilà, il y a aussi cette répression-là qui est quand même aussi très compliquée à vivre pour les paysans. Voilà, parce que...

0: en Bretagne qui se sont fait aussi suivre dans les rues le soir. Il ne faut pas oublier qu'il y a toutes les attaques de l'extrême droite. Ne pas oublier que l'extrême droite, elle tue. Petite pensée pour Clément Méric, qui était un camarade de Solidaire, qui a été tué il y a en 2012 par l'extrême droite. Donc l'extrême droite, elle tue, elle se développe, et vraiment, il faut qu'on arrive aussi à se protéger et à lutter contre l'extrême droite. Ça nous conforte qu'on a raison de lutter contre ce qu'ils portent, quoi. Tout leur projet de société est à jeter dans une poubelle et à brûler.
1: Ces idées nauséabondes. Alors, sur l'extrême droite, nous, le point de vigilance, Julie l'a dit tout à l'heure, c'est sécuriser nos fichiers d'organisation, puisqu'on sait que le syndicalisme, notre syndicalisme en tout cas, nos deux organisations, seront dans la ligne de mire des gouvernements d'extrême droite s'ils arrivent au pouvoir. On sécurise d'ores et déjà nos manifestations, puisqu'on a déjà des attaques de groupuscules d'extrême droite dans les manifestations. Autour de la journée du 25 novembre, on a eu le collectif Némésis, fémonationaliste d'extrême droite, qui se renforce, hein, qui essaye d'intégrer nos manifestations avec des opérations coup de poing, etc. Donc elles essayent de venir de plus en plus. On a eu, je crois que c'était en début d'année de 2025, une intrusion de groupuscules d'extrême droite aussi dans un débat à Paris. C'était un débat sur un collectif iranien, je crois, kurde, voilà, avec l'Union départementale de Paris. Ils ont été attaqués, il y a eu des blessés. Donc voilà, on est aussi de manière frontale dans la bagarre avec l'extrême droite au quotidien. Et c'est vrai que ce sont toujours des actions violentes.
2: Je prends la parole pour Basile Montmercy parce que récemment, on a eu donc la violence policière et ça sort enfin et enfin c'est reconnu et on attend maintenant que la justice fasse réellement, sérieusement son travail. Mais on a eu des attaques récemment. Pour le village de l'eau, il y a un convoi vélo qui est parti de Gironde, de Bordeaux, qui nous a rejoint à vélo jusqu'à Sainte-Soline mais qui s'est fait arrêter sur une de ses étapes à Saint-Jean-de-Gély. Ils se sont fait, une des personnes a quand même été hospitalisée, se sont fait tabasser. Il y a eu une enquête et ça a été classé sans suite. Alors ce qui était étrange quand même, c'est que sur tout le long du convoi, la police les suivait à 5 mètres près. Par contre, le moment de l'attaque, la police n'était pas là. Les menaces de mort ont bien été renotées, les gens ont fait des menaces de mort à découvert. Donc ça a été reporté, on a eu une plainte et il y a quand même une enquête sans suite. On a eu quand même des camarades de Bassine Montmercy qui se sont fait tabasser. Avec plusieurs jours d'ITT derrière, même plusieurs mois. On a eu aussi des présidents d'associations écologiques qui se sont fait menacer, déverser des pneus, des menaces au fusil, à tirer sur les portes, jusqu'à chez eux, donc chez eux. Donc on a tout ça. Et en effet, il y a un genre de deux poids, deux mesures dont tu parlais, Nicolas, en fonction de qui attaque, la protection n'est pas toujours la même, quoi.

0: Vous êtes toujours sur cette table ronde sur la répression policière. C'était le 10 janvier 2025, organisé par Bassine Non Merci.
1: On vient de faire un tableau assez noir et assez anxiogène. Le but, c'est pas d'en rester là, mais c'est justement pour avoir une vision complexe, parce que si on ne sait pas de où on est attaqué et de comment, on ne peut pas après contrer le problème. Vous avez parlé de tout le soutien, enfin tout l'apport juridique et comment vous vous êtes renforcé au fil des années sur le volet juridique. On a vu, pour les personnes qui étaient là à la prise de parole, Najat de la Legal Team des soulèvements, qui est venue justement parler de tous les procès qui sont en train de suivre. Et puis après, il y a un petit mot que vous pourriez peut-être aussi ajouter, c'est tout ce qui est lié aux soins psychologiques, à la bienveillance et à tous les événements festifs que vous organisez de façon à justement maintenir un collectif.
2: Je crois qu'on n'est pas encore au point sur tout ça, vraiment à solidaire, même si on avance sur le sujet. Mais moi, c'est vraiment quelque chose que j'ai découvert justement sur toutes les luttes, sur les méga-bassines et toutes les luttes écologiques, c'est le prendre soin. Et je pense que c'est hyper important dans le milieu militant de prendre soin. Prendre soin, ça veut dire prendre soin de...

0: sa camarade à côté, prendre soin de son collectif, prendre soin de soi aussi, s'accorder des pauses, c'est aussi important. On n'est pas obligé d'être sur tous les fronts. Voilà, et on le voit dans les luttes, toute personne est importante, que ce soit d'être à l'avant ou d'être à l'arrière. Il faut prendre soin de nous et de nous tous.
1: C'est vrai que ça peut être un tableau sombre qu'on a dépeint, mais en fait, il y a vraiment des choses extrêmement positives dans les luttes, même celle-ci. C'était sympa cette journée, en vrai. Ça fédère aussi. C'est des moments d'une fraternité extrême. Quand il y a des camarades qui sont attaqués, quand il y a un ou une militante de la CGT qui est attaquée, c'est toute la CGT qui est attaquée. Et vraiment, à chaque fois, on a été à ce rendez-vous-là. Et quelque part, à chaque fois, ça nous galvanise et ça nous donne confiance, puisqu'on a peut-être une réflexion qui n'est pas la bonne. On se dit, si on est autant attaqué, c'est parce qu'on est autant efficace. Et donc, ça nous encourage plutôt à continuer. Et à chaque fois, on ressort vraiment avec la pêche. Malgré le côté répression, nous, ça nous, on fait corps et on se remobilise encore plus.
2: Un comédien de la compagnie Arlette Moreau.
3: Nous, dans le cadre de prendre soin de ce que l'on fait, il y a quelque chose qu'on a mis en place au sein de la compagnie, c'est une démarche de supervision. Je ne sais pas si vous voyez ce que c'est. C'est-à-dire qu'on est accompagné par, là en l'occurrence, une personne psychologue qui vient du milieu du soin et donc que l'on rencontre. Et chacun de la compagnie est libre de venir le voir. C'est des rendez-vous collectifs. Et donc là, on peut faire exister des sujets individuels, mais aussi collectifs sur... à l'occasion de cette performance, voilà ce qui s'est passé, etc., etc. Donc ça, c'est une première chose sur effectivement le prendre soin. Pour nous, ce qui est très important, vous l'avez dit, c'est le soutien. C'est-à-dire qu'effectivement, à partir du moment où on sent qu'il y a quelque chose à faire et que c'est difficile, mais qu'on n'est pas seul, on y arrive mieux. Et donc c'est pour ça que nous, on continue de cultiver la joie et qu'on continue parce qu'on se sent légitime à le faire. C'est-à-dire, on continue d'aller dans la rue et on continue de faire des trucs. C'est-à-dire qu'on continue d'avoir des alliés et d'exposer notre sensibilité, mais aussi sur d'autres sujets. Allons dans la rue, peut-être juste pour faire des trucs qui sont peut-être plus légers, peut-être plus fun, parce que ça permet déjà à ce que nous, on soit un peu plus ensemble, un peu plus capables, mais c'est aussi créer des espaces, et donc notamment le territoire de la rue, des espaces non dédiés, qui soient aussi un peu plus fun à fréquenter. Et ça, mine de rien, c'est aussi un combat. Voilà.
2: Nicolas, Confédération Paysanne.
4: Bien sûr aussi, on essaie de prendre soin de nos militants et de nos adhérents. Donc, comme tout le monde, on essaie aussi de faire corps, ça c'est important, de faire la fête ensemble aussi, de bien manger ensemble, ça, c'est important. Le moment où on a aussi essayé de mettre des choses en place, c'est après Sainte-Soline. Après Sainte-Soline, il y a quand même eu un traumatisme, je crois, qui était un peu général, mais c'est tout le monde, là, on essaie justement de mettre en place des yeux, des coutres, et de se faire aider justement par rapport aux gens qui avaient très très mal vécu ce moment-là. Voilà, c'est tout ça. Puis après, c'est aussi en interne du syndicat d'essayer d'avancer sur des choses pour protéger des gens, pour lutter contre les violences sexuelles, par exemple. Voilà, il y a un travail qu'on essaie d'accomplir pour arriver à aussi régler les conflits, parce que comme structure, il y a des conflits internes qui peuvent être des fois ressentis violemment, et il faut arriver à continuer à travailler et s'améliorer là-dessus.
5: Comme l'a dit Myriam, la journée d'aujourd'hui, elle reflète bien les luttes qu'on porte en général, c'est-à-dire on essaie d'avoir des bons repas, des moments conviviaux, des concerts à chaque fois pour pouvoir danser et en même temps un soutien fort. Pour ceux qui me connaissent, mon petit sujet qui me tient à cœur, des bambineries. Parce que c'est ça aussi, c'est remettre les enfants dans les espaces, arrêter de les séparer, de les mettre en garderie et pouvoir revenir en famille sur des lieux de militance. Et puis après, petit aparté pour les femmes, c'est quand même souvent les femmes qui restent à la maison et les hommes qui vont manifester. Donc s'il y a une bambinerie, on peut venir aussi. Et donc c'est tous ces espaces qui sont importants. Ma dernière question, elle est beaucoup plus ouverte et après on passera aux questions dans la salle. C'est justement sur la résistance et sur l'avenir. Comment vous envisagez ça? Quel serait le message que vous voulez faire passer aujourd'hui à cette table ronde?
1: Je pense que ce qui fait la force du rapport de force, c'est d'être nombreux et nombreuses. Donc je pense que la priorité des priorités, c'est de s'organiser, c'est de se structurer pour pouvoir répondre. Là, en tant que syndicaliste, je dirais que la première chose à faire demain, en retournant au boulot, c'est de se syndiquer, de militer, et c'est de se laisser des espaces de réflexion et de pouvoir établir des revendications. Et puis plus on sera nombreux, moins ils pourront nous faire plier sous la répression. Donc voilà.
6: Tout pareil. Oui, effectivement, il faut absolument qu'on fasse nombre. C'est pour nous le seul moyen de résister.
0: Voilà. Et pour faire nombre, effectivement, j'ai envie de dire, syndiquez-vous. Rapprochez-vous aussi de tous les collectifs de lutte qui existent. Il y a par exemple Bassine de Montmercy, il y a les soulèvements de la terre, mais il y a aussi sur tous les territoires, en fait, il y a des collectifs de lutte. J'ai en tête, notamment dans la Sologne, il y a pas mal de militants qui sont en train de se monter pour lutter contre Sterrin, qui veut monter son école d'extrême droite là-bas. Donc voilà, il y a des collectifs de lutte sur tous les territoires. Rapprochez-vous-en. Luttons, de toute façon, je pense qu'aussi on est tous là aujourd'hui, c'est parce qu'on lutte déjà. Il faut absolument qu'on arrive à élargir et à ramener le plus de personnes pour être le plus grand nombre face à l'extrême droite, aux multinationales et à ce gouvernement qui nous fracasse, on va dire ça comme ça. Donc, mais bon, on sera là, on résistera toujours.
4: C'est clair que je pense que c'est global, enfin ensemble qu'il faut qu'on arrive à trouver des nouvelles formes de lutte et à être de plus en plus nombreux. En tout cas, ce qui est un peu inquiétant quand même, c'est qu'on a vraiment le sentiment que le gouvernement est de plus en plus autoritaire, il a des formes de plus en plus autoritaires pour se gouverner. C'est bien la preuve que leur base n'est pas suffisante, et c'est ça qui est inquiétant. Comment on peut arriver à trouver des modes de vie justement pour ne pas attaquer frontalement et c'est vrai qu'on a pu voir même dans la lutte pour les vaccins, il y a eu on a fait des actions, des manifestations tous ensemble où finalement on allait où on n'était pas attendu et c'était là qu'on était le plus performant. D'essayer d'attaquer frontalement quelque part, par moment, à mon avis, c'est pas la bonne méthode. Et quelque part on s'use et quelque part ça aboutit à rien et la confrontation, quelquefois, elle n'est pas toujours bénéfique.
3: Se rassembler, se syndiquer, être ensemble, c'est légal. C'est légitime et c'est juste. Et donc, en fait, c'est ça qu'il faut faire.
5: Alors, on va prendre quelques questions. Les intervenants ont fait un énorme effort et un grand merci parce qu'ils ont été concis à chaque fois, ce qui a permis de donner la parole à chacun de manière équilibrée. Du coup, je vous demanderai de faire la même quand vous prenez la parole, c'est de rester concis pour qu'il y ait plus de gens qui puissent parler. Et puis on va essayer un petit exercice qu'on avait essayé au village de l'eau. C'est qu'on va essayer de faire un homme, une femme, un homme, mais de justement alterner, parce qu'autrement, naturellement, les hommes se sentent légitimes de parler et les femmes passent derrière.
7: Je vais profiter de la présence de la compagnie Arlette Moreau et des syndicats. J'ai milité il y a fort longtemps avec Paysans Travailleurs. Et il y avait à l'époque une compagnie de théâtre. Ce théâtre du Trèfle nous a formés par l'improvisation à la lutte dans la rue. Et donc, je sollicite les syndicats de se mettre en relation avec la compagnie Arlette Moreau pour nous former lors des luttes à des choses tout à fait passionnantes.
8: Merci. Alors, on parle de la compagnie Arlette Moreau parce que nous, on est là. Mais en vrai, il y a plein d'autres compagnies. Il n'y a pas que nous. Il y a plein de compagnies qui font des performances de rue et qui sont capables, effectivement, de vous accompagner si vous avez envie de faire des trucs rigolos. Nous, il s'est avéré que plusieurs fois, on s'est retrouvés dans des cortèges à l'occasion de nombreuses manifestations et qu'on a essayé de faire des trucs qui sont plutôt rigolos pour s'amuser, donc de théâtraliser certaines situations, pour fabriquer un petit peu de fun dans ces moments difficiles. Voilà.
0: Effectivement, c'est des choses qu'on peut faire déjà, nous, dans le syndicat, notamment avec le théâtre de l'opprimé. On le pratique notamment lors de formations. Mais ce qu'on peut faire aussi, par contre, dans les manifestations aujourd'hui, c'est qu'on travaille avec des camarades qui sont habitués à faire plus de l'animation. Je pense notamment sur les dernières mobilisations dans le cortège solidaire à Paris. Il y avait Planète Boum Boum qui a pu animer un peu le cortège solidaire, où c'est-à-dire qu'il n'y avait pas que des slogans qui étaient scandés. Il y avait à la fois des slogans, il y avait des chansons, il y avait de la musique, il y avait de la danse. Le côté festif est aussi assez important pour garder le goût de militer, pour garder l'espoir et la pêche, quoi.
9: Nous, on utilise beaucoup le spectacle vivant comme vecteur d'éducation populaire. Ça permet aussi d'apprendre des choses. Il y a aussi des outils pour militer. Et donc, on utilise beaucoup le spectacle vivant comme ça.
10: Cet après-midi, aussi prévu des retransmissions indirectes par des comédiens de ce qui se passe dans la salle du tribunal. Donc, on va les rejoindre tout à l'heure.
11: Bonjour. Moi, je suis à la CGT et je suis fier que la CGT soit CGT des Deux-Sèvres. Je suis dans le artiste, syndicat français des artistes. Je te le dis au passage, ça existe, hein, pour les salariés, pas uniquement pour les patrons. Donc, fier que la CGT soit membre de ce collectif, fier que la CGT soit membre des collectifs de lutte pour la Palestine, c'est pour moi la manière de faire sens, de faire masse par rapport à toutes les répressions que nous subissons. Juste pour répondre sur la répression, il y a les répressions comme aujourd'hui, par exemple pour Sainte-Soline, sur les leaders syndicaux, mais il ne faut pas oublier toutes les petites répressions qu'il y a eu après Sainte-Soline. Il y a eu plein de copains et de copines qui ont été convoqués, qui à la gendarmerie, qui au tribunal, pour des contraventions, des militants syndicaux ou pas syndicaux, ou pas associatifs, toutes ces petites choses invisibles et tout. Notre seul espoir par rapport à la montée de l'extrême droite et aux répressions sur les marches des fiertés, sur les occupations de théâtre, une copine me l'a rappelé tout à l'heure, lorsque nous avons en 2021 les gens du spectacle occupés les théâtres, il y a eu l'extrême droite qui est venue à Bordeaux, qui est venue à Nantes, qui est venue dans plusieurs villes, à Orléans, etc. etc. Hein, c'est l'autre face cachée du capitalisme, ça s'appelle, l'extrême droite. Donc le capitalisme, il n'a plus la solution, et ben il envoie ses nervis avec tout leur cortège réactionnaire. On est là-dedans, et nous, notre seule solution, c'est de faire masse, quel que soit ce que nous représentons en tant que syndicat, collectif, association, comme s'il se passe aujourd'hui. C'est ça notre force.
5: Merci.
2: Dans cette émission, vous le savez, on a souvent évoqué Serge et Michael qui se sont retrouvés dans le coma suite à la féroce répression policière de Sainte-Soline 2023. Vous allez maintenant entendre Ludo, gilet jaune et proche de Michael.
12: Bonjour à tous. Je me présente, je m'appelle Ludovic et moi je suis un très proche de Michael qui était blessé à Sainte-Soline. Aujourd'hui, Michael, il n'est pas venu, mais il vous passe le bonjour. Il est très fatigué, il a travaillé cette nuit. Il va bien, malheureusement, il va bien, mais sa mémoire, c'est pas consolidé. Et puis, comme vous avez vu, les images qui ont été diffusées par Mediapart et Libération, il ne s'est rien passé à Sainte-Soline. Il n'y a rien eu. Les gendarmes, rien. Ils n'ont rien fait. Ils n'ont pas insulté, ils n'ont pas tiré, ils n'ont pas blessé. Il y a 2 ans et demi d'enquête qui sont derrière, hein, avant qu'on diffuse ces images. Moi, je suis le compagnon de la mère à Michael. Je peux vous dire qu'on en a subi des vertes et des pas mûres par la gendarmerie. Michael, il était en train de se faire opérer, il était entre la vie et la mort. Et la gendarmerie est venue nous appeler. Mais parce que au téléphone, sa mère les a envoyés chier, parce qu'elle leur a dit d'aller se faire foutre parce qu'ils voulaient les affaires de Michael. Et ça leur a pas suffi, ils se sont déplacés à Poitiers, venir nous voir. C'est son avocate, Michael, qui s'est interposée pour leur dire de faire demi-tour. Peu de temps après ce qui est arrivé à Michael, on est venu avec nos gilets jaunes, et puis on s'est dit, tiens, il y a la FSMEA au château de Chambord qui sont là, et nous, on veut défendre le peuple, on veut un avenir meilleur pour nos enfants, pour nos petits-enfants, parce que Michael, il a quand même un enfant de 12 ans, qui pleurait toutes les nuits en nous demandant, est-ce que papa, il va s'en sortir? Et ces braves gens de la FSMEA, entourés par quelques-uns du RN, nous ont jetés dehors du château de Chambord. Nous, les gilets jaunes de Blois, on n'avait pas le droit de manifester, on n'avait pas le droit de s'exprimer. Alors là, aujourd'hui, je voulais vous dire merci à vous tous, surtout les syndicats, la Confédération Baysanne, et Bassine nous merci, parce que sans vous, et aujourd'hui, Michael, ça serait quelqu'un qui serait oublié, au milieu de nulle part, sans avocate. Parce qu'un avocat, ça coûte super cher et que nous, on n'a pas les moyens. Merci à vous.
13: Bonjour. Lorsqu'on arrive à être nombreux, ça peut changer les choses. Vous l'avez exprimé d'une certaine manière. Ce n'est pas uniquement en termes de nombre tout pur, mais un nombre d'organisation. J'en profite pour remercier d'une part la Confédération paysanne qui, à un moment donné, s'est ajoutée à la lutte contre les bassines en Deux-Sèvres, pour commencer, et les autres associations qui l'ont fait par la suite, parce que ça a énormément changé la situation, ça a énormément changé la capacité d'informer sur les différentes problématiques, pas seulement sur les bassines. Moi, je ne crois pas trop non plus actuellement en les vertus de l'État. Vous êtes au courant des recours devant la justice pour les bassines, On a quand même eu quelques succès, que ce soit pour les demandes des volumes prélevables des irrigants, que ce soit pour la réduction des racines en Poitou-Charente. Certains se souviennent qu'il y avait au départ 19 projets portés par l'association des irrigants. Ils ont perdu 4 momentanément parce qu'on a porté plainte. Et c'est aussi grâce à l'aide sollicitée par les associations du Conseil national de la protection de la nature qui s'est aussi impliqué et qui a témoigné avec, pour dire, il manquait une demande de dérogation pour l'outarde de Canterbière notamment. Et c'est pour ça qu'actuellement, 4 réserves sont au stand-by, parce qu'il faut d'abord apporter cette demande de dérogation et ils ne sont pas sûrs de pouvoir le faire. Donc, cette coopération des organisations, c'est l'une de mes clés.
0: Il y avait aussi la désobéissance des ordres qu'on pouvait nous donner en tant que fonctionnaire. Pendant la lutte des Gilets jaunes, à l'hôpital de Toulouse, il avait été demandé aux soignants qui étaient aux urgences de signaler les personnes qui étaient blessées et qui arrivaient avec des gilets jaunes et de les signaler à la direction qui ferait remonter à qui de droit. Les soignants à Toulouse se sont fortement opposés et ont dit ben non, ça n'est pas partie de notre rôle de soignant, donc non, on ne le fera pas. Voilà, donc c'est aussi ça la résistance. Voilà. Je regardais les derniers chiffres. En 2024, il y a eu 142 disparus de personnes qui ont été assassinées pour des faits écologiques. Assassinées ou qui ont disparu. Enfin, 177 en 2023. Enfin, voilà, trois fois plus de risque d'être assassiné quand on défend l'environnement que quand on défend les droits humains. Donc je pense qu'il faut aussi l'avoir en tête. Donc grosse pensée pour Michael. Voilà, j'ai plein de militantes qui me viennent en tête. Là, j'ai une grosse pensée pour Rémi Freys parce que je suis du Tarn-et-Garonne, voilà, et que du coup ça nous a beaucoup touché à l'époque. Donc il faut lutter et c'est dur des fois effectivement quand on perd des proches.
10: Donc je vais lire ce qu'a écrit la maman de Michael. 3 ans après Sainte-Soline 1 et 2 ans et demi après le massacre Sainte-Soline qui a fait plus de 200 victimes, dont 4 très graves, nous sommes aujourd'hui rassemblés pour une représentation théâtrale de justice. Nos 4 camarades des Soulèvements de la Terre, de Bassine-Montmercy, de Solidaire et de la CGT sont poursuivis pour avoir organisé une manifestation dans le but de défendre l'eau, notre bien commun, et de dénoncer une bassine illégale. D'ailleurs, la justice leur a donné raison. C'est pourquoi nous demandons que toute poursuite soit abandonnée contre eux. Michael et le collectif Gilets jaunes 41, soutien de Sainte-Soline, nos Bassaranes.
2: Avant de se quitter, un mot avec Myriam.
14: Bonjour Myriam.
15: Bonjour.
14: Quelles sont tes fonctions à la CGT ?
15: Je suis secrétaire confédérale au National et je suis aussi co-dirigeante de l'Union départementale du 95.
14: C'est vraiment très chouette de voir la Confédération Paysanne, Sud Solidaire et la CGT ensemble. D'ailleurs, ce n'est pas la première fois, hein. C'était le cas au Village de l'Eau et sur ces luttes anti-bassines. On a l'impression qu'il y a des bisbilles en National, mais sur le terrain, à la base, c'est main dans la main.
15: Oui, alors les alliances avec les associations de manière générale, avec les autres organisations syndicales et avec la Confédération Paysanne, c'est des choses qu'on fait de manière très régulière. C'est un travail en commun qu'on porte donc sur les revendications écologiques. On le porte aussi sur les revendications féministes. On travaille beaucoup avec l'associatif. On a aussi beaucoup de travail en commun sur le logement, par exemple. Donc plein de domaines où on arrive chacun et chacune de nos associations, de nos organisations à trouver des points communs, à avoir des revendications qui sont communes et à pouvoir les porter ensemble. Ça nous rend beaucoup plus forts d'être ensemble.
14: Et ça a été mentionné d'ailleurs pendant cette table ronde, là, avec Julie de Sud Solidaire, bah, vous travaillez sur d'autres dossiers, notamment féministes.
15: Voilà, avec Solidaire, avec la FSU, on travaille en commun sur les questions féministes, sur les questions écologiques, et là, sur aussi les questions de progrès social. Par exemple, hier, on appelait nos 3 organisations syndicales à une journée de grève et une manifestation pour lutter contre le budget austéritaire.
14: Alors la CGT est, si j'ose dire, une vieille dame. Elle a fêté ses 130 ans il n'y a pas très longtemps. Et donc en matière de répression, la CGT en connaît un rayon. Hein. On va passer des décrets-lois d'Aladier de 38-39 jusqu'à nos jours. Ce n'est pas la première fois que la CGT connaît dans son histoire des mouvements de répression. Et tout à l'heure, il y a le camarade David, qui est l'un des quatre inculpés d'aujourd'hui, qui a dit, et ça m'a quand même glacé les sangs, qui a dit « on n'a pas connu une telle répression, un tel flicage depuis Vichy ».
15: Ça, il a tout à fait raison, David. Il faut toujours se rappeler de l'histoire. Et là, le tournant autoritaire, le tournant répressif que prend l'État, que ce soit bien l'État au niveau national, mais aussi dans les départements, il est extrêmement inquiétant. Nous, on le dénonce, notamment depuis la réforme des retraites depuis 2023. En fait, on a plus de 1000 militants et militantes de la CGT inquiétés devant les tribunaux, qui ont été convoqués devant les commissariats, qui ont été licenciés dans les entreprises. Et on a interpellé à plusieurs reprises les premiers ministres qui se sont accumulés récemment, le ministre de l'Intérieur, etc., pour leur dire que là, on est dans un point de bascule qui est intolérable.
14: Ne nous laissons pas impressionner. Et d'ailleurs, est-ce qu'on pourrait parler de Sophie Binet et ce qui lui arrive en ce moment ?
15: Alors, ce n'est pas incantatoire. En fait, on ne se laisse pas impressionner. D'ailleurs, quand il y a un militant, une militante qui est poursuivie, en fait, ça nous galvanise, ça nous fédère. Parce qu'en fait, on attaque la liberté d'expression, on attaque le monde du travail, on attaque la CGT. Et à chaque fois, on s'en retrouve renforcé. Donc, ils perdent clairement leur temps à continuer à nous réprimer, puisqu'ils ont l'impression d'en attaquer un, et bien il y a deux, trois autres militants qui poussent derrière pour militer. Et il y en a d'ailleurs qui entrent en militantisme parce que le fait qu'on soit réprimé de cette manière fait qu'ils se syndiquent pour être plus nombreux, pour pouvoir porter la voix en entreprise ou en administration. Et puis aussi parce que le fait qu'on soit réprimé autant, ça prouve qu'on est un contre-pouvoir extrêmement important. Sinon, ils ne perdraient pas leur temps comme ça à essayer de nous faire taire.
14: Donc en fait, c'est qu'ils ont la trouille.
15: Oh, clairement. Et ils ont la trouille et nous, on ne l'a pas.
14: La bourgeoisie a toujours peur de perdre ce qu'elle a, mais là, en ce moment, elle est terrorisée. D'ailleurs, on voit qu'elle est en train, comme elle l'a fait dans les années 30, en train de recourir à la solution fasciste.
15: C'est exactement ça. Là, dans les derniers temps, dans les derniers mois, ils n'ont jamais eu aussi peur. Le gouvernement, le président n'a jamais été aussi faible. Et donc, l'arme des faibles, c'est de faire la répression comme ça, par le bras armé que devient la police maintenant.
14: Quel est le titre de la fonction qu'occupe Sophie Binet à la CGT ? Elle est secrétaire générale, non, c'est ça ?
15: Elle est secrétaire générale de la CGT, oui. Donc c'est la première responsable, celle qu'on voit dans tous les médias et qui représente la CGT. Enfin, c'est notre secrétaire générale et c'est extrêmement grave qu'elle soit mise en examen pour injure publique.
14: Tu veux nous rappeler les faits ?
15: Elle est intervenue dans une radio pour dénoncer le chantage que font les multinationales à chaque fois qu'on leur demande de payer leurs impôts, comme quoi ils vont délocaliser, etc. Et donc, elle a dit ce que tout le monde dit et tout le monde pense tout bas, que les rats quittent le navire. Et donc, elle a été mise en examen. C'est le parquet qui a choisi de mettre en examen pour injure publique et on l'a su avant-hier.
14: Toujours sur cette vieille rengaine de « oui, mais si les patrons qui sont tellement plus intelligents que nous s'en vont, le pays va sombrer dans le chaos, etc. » Comme disait l'autre, qu'est-ce que c'est Vaillan ?
15: Bah oui, c'est ça. En fait, on est avec des multinationales à qui on verse 211 milliards par an d'aide publique, qui ne veulent pas payer d'impôts. Donc en fait, ils nous coûtent trop cher. Donc s'ils ne veulent pas payer leur juste part d'impôts, ni qu'ils n'ont aucun projet d'emploi pour la France, bah en fait, j'ai envie de dire qu'ils se cassent. Ils ne nous servent à rien. Les richesses sont créées. C'est pas par les grands patrons des multinationales, c'est par le monde du travail, c'est par nous, c'est par nos mains, c'est par notre cerveau que sont créées les richesses. Donc c'est bien normal de récupérer les richesses et de les utiliser pour le bien commun.
14: Ça fait du bien. Bah, on peut parler d'intersyndicale en fait, Confédération Paysanne, Solidaire, CGT, main dans la main. C'est très plaisant à voir.
15: Puis de créer du lien. Que ce soit entre militants, militantes, avec des histoires différentes, des façons de militer qui sont différentes, et de réussir à créer des convergences et à créer des liens, bah pour moi c'est essentiel et c'est ce qui marquera le point de bascule où on pourra gagner.
14: Et nous ne pouvons que gagner puisque nous sommes infiniment plus nombreuses et nombreux que la toute petite minorité qui exploite et opprime la majorité. Vous pouvez réécouter cette émission sur notre site polemix-et-la-voix-off.com avant qu'on ne se retrouve très bientôt sur votre radio encore libre préférée. Ce n'est qu'un combat. Continuons le début et joyeux 1er mai à tous. Salut.

Il est midi 1, c'est la semaine dernière, ça m'a perturbé. Bref, vous écoutez Radio Béton, il est midi et c'est Anthony pour vous accompagner dans cette midinale jusqu'à 14h en ce 4 mai 2026. Au programme de cette midinale, on fera bien évidemment l'agenda culturel, social et radiophonique de Béton à midi et demi, comme d'habitude. Et je ne commence pas par ça cette fois-ci, ça fait plaisir. Et jusqu'à 14h, on sera donc en compagnie des excellents CD débacs de Béton, tout un tas de bonnes choses à découvrir ou redécouvrir ensemble.

Et j'aimerais commencer cette midinale en saluant tous les organisateurs et toutes les personnes qui sont allées faire la fête du côté de Bourges sur ce terrain très très dangereux, tellement dangereux qu'il était cultivé. On espère qu'ils ont échappé aux fameuses contraventions annoncées par cet énième ministre de l'Intérieur, de la désorganisation et du fascisme. Et pour cela, eh bien, on va le faire en musique. Merci à vous de porter encore la fête libre avec eh bien, le nouveau disque d'Evil Grimace, le père probablement du frappe-core, ce style français qui mélange rap ou extraits sonores, souvent samples de films par exemple, avec des musiques assez énervées, inspirées du gabber, notamment Après la pluie, cet album qui est sorti au mois d'avril, et ce titre qui représente assez bien finalement cet album et ce style représente l'underground.

Voilà, si vous n'étiez pas bien réveillé, eh bien c'est désormais le cas grâce au producteur italien Acid Division et son titre Destroy the Clones, titre, eh bien évidemment, vous l'avez deviné, de techno très très très acide. On poursuit, hein, vénère d'une manière un peu différente, vénère dans le côté politique du genre, parce que après Acid Division, ça va être dur quand même de faire un peu plus vénère musicalement parlant. Nous sommes ici avec les Ultra Moules, trio lyonnais dont le deuxième album, Gros Gâteau, est sorti à la fin du mois d'avril qui vient de se terminer. Donc parfait pour garnir un petit peu les playlists de manif, notamment celle du 1er mai. Ici, on fusionne punk, musique électronique et un peu de classique également. Ça cohabite entre colère politique, humour corrosif, Punchline, donc, de Manif, c'est sorti chez Jarring Effect, et on va écouter un extrait donc, de cet album, le bien nommé Sainte-Saline.

Le trio des Vulva Assassins de retour avec un nouvel album Vulcanae Rock'n'Rolla pour le trio qui peaufine toujours mieux son punk rap électronique militant revendicatif. C'est le troisième album donc du trio et ce titre trait Girl Power Louise Mitchell qui figure en bonne place hein, parmi ces compos qui en mettent dans la gueule au faf, au mascu, au riche, etc., etc. Les Vulva Assassins qui étaient passés par au quart de tour en 2024 pour l'un des concerts les plus peut-être dangereux, j'ai envie de dire. Enzo l'a rappelé l'autre jour, je crois, quand il a rentré cet album. Et c'est vrai que pour avoir été dans le public, c'était probablement l'un des concerts les plus bondés du Petit Chapiteau que j'ai jamais vu de toute ma carrière de festivalier d'au quart de tour. Nous poursuivons sur Béton à quelques minutes de l'agenda culturel, social et radiophonique, dans 10 minutes très exactement, avec les Maraves, le duo de Tours avec leur deuxième EP, The Very Best Of Volume 2, rock garage frontal, minimaliste, direct et efficace. On écoute No Passion Into Violence.

Not Your Bone par les Mudskay, le groupe de Tours qui a écrit, composé, enregistré cette EP Born pendant le Covid en 2020, oui, et qui viennent de le sortir. C'était en mars 2026. Ils n'étaient pas trop pressés, hein, faut croire. On poursuit juste avant l'agenda culturel, social et radiophonique dans exactement 5 minutes 30, on va dire. Donc, il commencera un petit peu en retard avec le sextet londonien Dead Letter, de retour avec un deuxième album, Existence is Bliss, un post-punk assez dansant, accompagné d'un saxophone, guitare saturée, voix assez singulière. On écoute Frosted Glass et on revient juste après pour l'agenda.

Midi 32 sur Radio Béton, c'est l'heure de l'agenda culturel, social et radiophonique avec les événements de la semaine à Tours et en Touraine. Au programme, eh bien, on commence dès ce soir du côté de la foire de Tours avec l'IA sur la scène du village de la foire pour un concert gratuit à partir de 21h, R&B Pop Tourangelle. Demain, direction l'Oxford Pub pour la jam de l'Oxford tous les premiers mardis du mois, c'est entrée libre. Sinon, retour à la foire de Tours qui propose eh bien, des concerts sur sa scène village un petit peu tous les soirs. Demain mardi, ce sera le live électro de Dixit. C'est gratos à partir de 21h. Mercredi, c'est le quart d'heure Tourangeau, évidemment. Du côté de l'Oxford Pub, à partir de 18h10, un groupe Tourangeau qui vient parler de son nouveau disque cette semaine. C'est les Sucked Ahead avec leur album Outload qui vient de sortir pour ce brass band. Et puis, une fois terminé, vous pouvez, si vous le souhaitez, foncer tout droit au comptoir des arts pour assister au Book Club Bédélire avec Sandrine Rousseau pour une rencontre autour de son livre « Tu nuis à la cause » dans la collection « Permis de déconstruire » des éditions La Meute. L'entrée est gratuite et vous pouvez continuer ensuite en fonçant. Ça va être difficile d'être dans les bons timings hein, puisque chaque événement commence quand l'autre finit. Ce sera du côté de la foire à nouveau avec Chippy la Tourangelle et son électropop qui se produira sur la scène Village de la Foire. C'est à partir de 21h toujours.

De jeudi à dimanche, le festival Music Magic Meet à Riez fait sa nouvelle édition dans l'ancienne ferme de la Briche. Au programme, tout un tas d'excellents groupes et DJ. En fait, je vois la liste et je pense qu'on va pas tous les faire. Qu'est-ce qu'on a de notable? Eh bien, notamment pour le côté Tourangeau, la Ciguë, je vois Hélène and the Boys également. Du côté DJ set Youssi, pour le côté dub, mais il y aura vraiment de tous les styles, du hip-hop au dub, en passant par la psyché basse, dubstep, IDM, hip-hop, folk, rock, enfin il y a de tout. Je vous invite à vous rendre sur le site de Radio Béton, partie agenda, pour avoir le détail de tous les artistes. Les billets sur le site du festival musicmagicmeet.com. On revient à Tours jeudi avec Diez, guitare minimale instrumentale. Ce sera chez Lati à partir de 20h et c'est gratuit. Le même soir, au Serpent Volant, concert de Odest Jug, Abstract Blues et Antoine Ferragu de la Folk XP, 5€ l'entrée à partir de 20h. Jeudi toujours, Glad et Garusé, des excellents artistes tourangeaux pour le prix, même pas de 1, puisque c'est gratuit et à partir de 21h à la foire. Vendredi, du côté de l'Oxford Pub, Victor Janvier et Boonie and the Boonies, avec l'assaut Bruit de Fond qui investit l'Oxford pour ses concerts folk, pop et pop expérimental. C'est gratuit à partir de 19h. Ce même vendredi, un spectacle à la plage de Tours avec Germaine et Germaine de la compagnie Quand la moule auront des dents. DJ set chez Dupont avec Night Shoe à partir de 20h et c'est gratuit et c'est de la disco house. Des concerts encore au Serpent Volant, toujours vendredi, avec le punk rock de Grizzly et le rock garage de Friday My Lady. C'est prix libre donc à partir de

20h, retour à la foire de Tours et à la scène Village avec les concerts de Pete Grant et House of Brass, toujours gratuits. L'Asso Slay vous invite pour son deuxième Draguerville, événement inspiré d'Interville qui met en scène les artistes drag sur des épreuves diverses, sportives, culturelles et ou artistiques. Cette année, Paris et Orléans s'affrontent. C'est où ? Ce sera au Beaumont de 15h à 22h samedi et c'est 15€ l'entrée.

spectacle un peu plus loin dans le 41 à la ferme du Grand Guet avec les déesses de la fesse invitées et par figure libre, appel d'air, le Grand Guet et le 0 degré Est et même Folliart. La compagnie du cirque électrique et ce spectacle qui était d'ailleurs passé je crois au bateau si je ne m'abuse avec la cour des miracles. Rendez-vous donc à la ferme du Grand Guet pour assister, si vous l'avez raté, à ce spectacle des déesses de la fesse. C'est à partir de 19h pour 12€.

Enfin, on finit cet agenda sur la partie culturelle avec samedi soir au Foudre, le concert de Foro des Bommes, musique traditionnelle brésilienne, c'est gratuit à partir de 20h30. Et on fait un petit encart puisqu'on va pousser jusqu'à lundi prochain, puisque, eh bien, exceptionnellement, je ne serai pas là pour faire cet agenda. Alors, on va vous parler de cet événement au Jéricho, organisé par le collectif Cocktail Pueblo, qui organise une giga fiesta avec notamment le Matrock de Pneu, le Synthpunk de Kermesse et Boogers qui, eh bien, finalement, n'est pas ressorti uniquement pour Rockard d'hiver, mais peut-être que ça lui a donné envie de repartir sur les planches et sous les projecteurs. Allez savoir. Je n'ai pas d'infos sur les prix, mais ce sera lundi prochain à partir de 19h au Jéricho.

On fait un petit tour du côté de l'agenda radiophonique à présent. Vous êtes avec moi, Anthony, jusqu'à 14h dans cette midinale sur Radio Béton. À 16h, rediffusion du quart d'heure Tourangeau de la semaine passée. C'était en compagnie de Rubin Steiner. Puis à 17h, le Béton frais, avec toute l'équipe de la radio qui viendra présenter ses nouvelles pépites musicales qui rentrent en programmation à l'antenne. Les cartes blanches aux artistes d'Ocart de Tours se poursuivent cette semaine pendant une heure de 16h à 17h. Mardi, mercredi et jeudi, un groupe du coin viendra faire ce qu'il veut, puisque c'est une carte blanche, inspiration, morceaux d'eux-mêmes, présentation, leur univers, etc., etc. Pour en apprendre plus sur ces groupes qui se produiront, soit aux Apérox, soit sur la plaine de la Gloriette pour Ocart, retrouvez d'ailleurs toute la programmation d'Ocart de Tours sur le site de Béton, sur les affiches, enfin bref, vous avez l'embarras du choix. Cette semaine donc pour les cartes blanches, mardi ce sera Veuve, mercredi La Ciguë et jeudi Passager. Puisqu'on est sur l'agenda radio, je reprécise le quart d'heure Tourangeau en direct de l'Oxford Pub ce mercredi à 18h10 avec les Sugdahead. Et ce vendredi dans Dig Dig Diggers, les albums en découverte Ferrarock cette semaine avec Aino, Salto et Co. Voilà, on va quitter cet agenda culturel, social et radiophonique. Vous pouvez évidemment le retrouver sur le site de Béton, rubrique agenda, pour encore plus d'événements et encore plus de détails et retrouver ce que je vous ai annoncé. On le quitte en musique évidemment avec une artiste que vous pouvez voir cette semaine à Tours. Ce sera du côté de la foire de Tours sur la scène Village et gratuitement à partir de 21h. C'est Chippy avec son électropop La Tourangelle qui a débarqué avec un premier album tout récemment puisque c'était à la fin du mois d'avril. Entre pop sucré, morceaux un peu plus hip-hop et girl power, texte engagé et féministe sous un vernis faussement ingénu, son album Chippytopia donc vient de sortir et on va le découvrir avec le titre Les Gros Chiens.

Le brass band le plus news Orléans de New Orleans, Nouvelle-Orléans, de Tours, les Sogda Head, qui seront dans le quart d'heure Tourangeau de ce mercredi à 18h10 en direct de l'Oxford Pub et sur Radio Béton 93.6. Les Tourangeau donc de retour avec cet album Outload et ce titre, ce très bon titre qu'on écoutait à l'instant, Lil Bug. On va poursuivre un petit peu dans la continuité de cet agenda avec un artiste que vous pourrez entendre sur Béton à l'occasion de sa carte blanche au quart de tour. C'est le rappeur Passager, rappeur tourangeau qui se produira dans le cadre des AP Rock mercredi 10 juin du côté du Puzzle à 18h30 et qui était en début d'année revenu avec un deuxième EP, rap conscient plutôt old school, ambiance Kima pour les plus anciens rappeurs tourangeaux d'entre vous. Si jamais m'était compté le nom de cette EP qu'on écoute avec son titre d'ouverture, Seul en scène.

Veuve à l'instant sur béton avec ce titre Cavalier sans tête, un extrait de son premier album pour l'artiste que l'on connaissait avant dans le projet Chevalien. Punchline hyper sombre, ambiance iconoclaste aux instrus lourdes et vrombissantes, ça fait vibrer la tôle de vos bagnoles si vous montez le son à fond. Clairement un univers bien à lui pour Veuve, entre rap et un petit peu métal, très très bien écrit. Et Veuve et son album Faux Prophète, vous les retrouverez eh bien, à Ocar cette année sous le chapiteau de la Smala. Et sinon, pour en savoir plus sur ce projet, eh bien, rendez-vous demain à partir de 16h dans la carte blanche Ocar de Tours qui lui est consacrée. On poursuit sur béton un peu plus léger, on va dire, mais dans la scène rap, pop et électronique avec le premier album de Da Brother, qui est le personnage principal. Album et véritable manifeste, entre guillemets, auto-centré, égocentrique, auto-trip, autobiographique et assez drôle, puisque, eh bien, loser, un peu, pas trop non plus. Tout un tas de questions que se pose Da Brother sur cet album, que l'on découvre d'ailleurs avec le titre du même nom, le personnage principal.

Petit voyage en direction du Brésil avec les PPJ désormais duo et ce titre Para Ser Feliz pour vous rendre joyeux, pour vous rendre heureux, un extrait de leur nouvelle EP Joker, toujours évidemment très inspiré by les funk, samba et musique électronique house, un peu moins club mais quand même un petit peu, ça tape quand même un peu moins fort que les précédents EP. De PPJ, peut-être dû à ce passage en version duo, alors qu'avant c'était un trio, je ne sais pas, ce ne sont que de pures spéculations. On va faire un petit saut pas très loin après la partie Brésil du côté de l'Argentine, même si elle est franco-argentine. C'est la productrice et compositrice Liv Del Estal qui débarque avec un premier EP après pas mal de singles, il me semble, pour l'artiste qui est déjà plutôt bien installé, je trouve, dans la scène talky trance, électro un petit peu rappé, flirtant assez fortement tout de même avec la trance et même avec l'eurodance. Le P s'appelle Fragile Hardcore. On écoute l'un des titres chanté en espagnol, c'est Pais.

Mind So Numb, un extrait du nouvel EP de la DJ parisienne You Are Tracks, The Party Is Where You Are. Ambiance club assez sombre tout de même, avec ses paroles chantées un petit peu déprimantes. Et ces sons qui se superposent, hein, qui donnent parfois l'impression d'avoir plusieurs morceaux qui jouent en même temps et qui est tout à fait stimulant, je trouve, sur ce titre donc de You Are Tracks, Mind So Numb. Allons d'un côté un petit peu plus lumineux avec les Suédois de Maktaverskan à présent, avec également là aussi une très belle voix de la chanteuse que Charles compare à du Nena arrangée par Sigur Rós, cinquième album du groupe suédois Glass and Bones, qu'on écoute et que l'on qualifie nous un petit peu de dream punk avec leur morceau Louis.

Station Model Violence, projet d'un ancien membre de Total Control qui joue ici une pop post-80s influencée par le psyché et le crotrock. C'est assez tendu, assez beau, avec de très très bons moments comme sur ce titre Crape Throne qui peut-être veut réinstaurer la royauté en Bretagne, on ne sait pas, hein, le trône de crêpes, ce que ça signifie. En tout cas, cet album, je l'ai vu passer il n'y a pas longtemps dans un top 10 de je ne sais plus quel média de musique indépendante alternative. Et c'est vrai que, eh bien, en y rejetant une oreille, il a tout à fait sa place dans ces beaux albums de l'année 2026. On poursuit dans le punk, post-punk avec les gens de Chicago, de Stuck, qui jouent entre un songwriting assez flamboyant et une fureur noise rock. Leur album s'appelle Optimizer et on les écoute avec leur titre Instakill.

Le noise rock tout en tension des Tourangeaux de Vétuste, un extrait de leur premier album Wedge avec ce titre Half Faced pour le groupe qui porte haut les valeurs du DIY et qui honore eh bien, les aînés des années 90 tout en se débarrassant de la nostalgie qui amène un petit peu eh bien, de spontanéité et d'urgence dans leur rock un peu dissonant, un album sorti chez Riverstape, tiens, tiens. Et les Vétustes, vous les retrouverez le vendredi 12 juin du côté des Misérables dans le cadre des apérocs d'Ocarte de Tours. Ce sera à partir de 18h30 environ. On poursuit sur béton avec les Iguana Death Cult, le groupe de Rotterdam qui a dépassé eh bien, ses 12 ans hein, cette année 2026. 12 ans d'existence et un nouvel album, Guns Out, de garage rock assez efficace, on écoute Reckless Running.

Last Call, c'était les Deadlands sur Radio Béton, un extrait de leur album What's Left Now, un album sorti chez Epitaph Records et qui colle plutôt bien, eh bien à l'ADN de ce label bien punk rock, un groupe issu eh bien, notamment de la classe ouvrière du sud de la Californie, ça se ressent. On dirait un petit album de punk rock de skater, mais en un petit peu plus vénère tout de même, hein, on n'est pas tout à fait sur du Sum 41, en tout cas sur ce titre Last Call. Il nous reste environ une petite demi-heure à passer ensemble sur Radio Béton. Vous êtes toujours avec Anthony dans cette midinale jusqu'à 14h et on poursuit avec le deuxième album du quatuor féminin de Brighton, les Lime Garden, pop et indie rock. Un album qui parle d'une rupture racontée en une dizaine de morceaux, Maybe Not Tonight. On écoute le titre d'ouverture, un titre peut-être un petit peu plus électronique que les autres, je trouve, c'est 23. 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

Les excellents gimmicks, quatuor australien de pop garage avec eh bien, la voix assez exceptionnelle de leur leaduse Gemma Owens aux compositions assez vives et lumineuses. Un très bon disque intitulé Labor of Love. On écoutait le titre Chomping at the Beat. Pour la suite sur béton, on revient ou presque en Touraine avec l'ex-tourangelle Krenoka qui a sorti une nouvelle mixtape, A Small Eclipse of the Heart, toujours des textes très intimes dans une musique baignée des années 90, pop électronique, apissade en quelque sorte, aigre doux à l'autotune, journal intime musical de la part de Krenoka que je vous propose avec le titre Tonight.

0: L'artiste américaine Lily West, Lala, de son nom d'artiste avec son quatrième album Even Two, un album de pop mid-tempo, un petit peu claustrophobe, un petit peu mélancolique, vaporeux, avec des nappes électroniques comme sur ce superbe titre Any Wave, un album sorti sur le label, le très bon label Sub Pop. Pour la suite, Joshua Iden, je pense qu'on le prononce ainsi. 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Toujours plus à rallonge, ce nom d'album. Un artiste qui se définit avant tout comme un poète plus qu'un musicien, collaborateur de la scène jazz britannique. C'est son premier album, une petite pépite de soul, house, jazz, tout un tas de styles et de très gros tubes à l'appel, comme ce morceau Soul Could Be Forever.
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Alinka sur Radio Béton. Avec ce titre Rising Sun, extrait de son album Changes. Ouais, on fait comme les vrais DJ sur les grosses radios, on parle par-dessus la musique. Un très bon morceau et un très bon disque de l'Ukrainienne sorti sur Cassette Records, ce maxi de house music assez trippy et frénétique, décrit, je cite hein, à côté de ce morceau, comme une montée de Taz, donc de la part d'Alinka, sur ce titre Rising Suns. Il est presque 14h, ce qui signifie que c'est donc pour moi l'heure de vous quitter, malheureusement, et oui, c'est comme ça. C'était Anthony sur Radio Béton, on se retrouvera dans quelques semaines, je fais une petite pause, et oui, c'est comme ça, je m'accorde de temps en temps des vacances, vous ne me verrez donc pas les deux prochaines semaines au minimum. Vous pouvez trouver la playlist de cette midinale sur le www.radiobeton.com, rubrique playlist de journée, évidemment, avec ce dernier titre sur lequel on va se quitter, le morceau Not Alone, un gros banger, UK Garage, Drum and Bass House de B-Searle, un extrait de son album No More Pain. Moi, je vous souhaite à toutes et à tous une très bonne journée, une très bonne semaine, et à bientôt sur les ondes de béton.

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0: Bonjour à vous ou bonsoir à vous. Que vous soyez en train de vous émouvoir d'un levant sur un côté de l'Atlantique ou que vous versiez une petite larme à la vue d'un couchant sur un autre côté de l'outre-mer, après ou avant l'outre-noir d'une nuit profonde. Soyez les bienvenus en tout cas dans mon temple de la transe douce. Je ne suis qu'un modeste auvergnat-napolitain passionné par les musiques hybrides, majoritairement d'ascendance africaine, plus ou moins lointaine. J'ai pourtant la prétention d'avoir créé ce modeste établissement sans adresse ni frontière, qui traverse le plus souvent un continent et qui se permet parfois de faire la même chose avec des océans. Alors, si l'Afrique est bien plus vaste que ce que les maps mondes officielles nous donnent à voir avec leurs proportions inexplicablement biaisées, imaginez donc les dimensions du méta-continent africain, celui des origines mais aussi des diasporas. J'espère que vous n'avez pas le mal de mer, les traversées vont être nombreuses aujourd'hui et comme vous pouvez vous en douter, elles vont être très agitées. Le hardi timonier qui va, comme à son habitude, tenir aussi fermement le gouvernail de cette émission que le guidon de son fidèle destrier quand il part à l'assaut des cols dromois. Des cols dromois. C'est Raph qui m'accueille dans les studios de Radio Méga à Valence. Bonjour mon bon.
1: Salut amour.
0: La dernière fois, on était sur une métaphore aérienne et ça marchait aussi. Est-ce que ça voudrait dire que tu es bon dans tous les éléments ?
1: Presque.
0: Presque. Allez, prouve-moi-le.
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0: L'édition du jour s'appelle In and Out of Africa et c'est le volume 2 de ces émissions spéciales qui célèbrent régulièrement les collaborations entre artistes africains et d'autres venus d'ailleurs, ainsi que des créations issues d'artistes afro-descendants. Alors la marraine de cette émission ne sait même pas qu'elle est, loin, bien loin qu'elle est dans les sphères de la pop clinquante, et pourtant j'avais envie de lui rendre hommage. Elle représente pour moi ce qu'il peut y avoir de meilleur dans la pop actuelle, dans le sens noble de ce terme en trois petites lettres qui est censé rassembler toute la population, la pop qui fait danser celles et ceux qui ont décidé de remiser leur snobisme au placard ou pour plus tard, de mes enfants fatigués, de mes lubies musicales à mes amis scrupuleusement cultureux et joyeusement woke. C'est une nouvelle reine qui explose les codes et transforme le capitalisme en sa bitch, qui assume ses formes autant qu'un fond qui tient la route. C'est Théodora qui va ouvrir et conclure cette émission.
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0: Comme Aya Nakamura et d'autres avant elle, Théodora met les réactionnaires, colonialistes, racistes et machistes en PLS et rien que pour ça, eh bien elle a toute mon amitié. J'ai quelques difficultés, je dois bien l'avouer, à accrocher avec pas mal de ses créations, mais elle me plaît beaucoup quand elle collabore avec d'autres artistes, comme c'est le cas pour ce titre ultra stylé qui va nous permettre de lancer cette émission en douceur. Ici, son camp de base se trouve au Nigeria, carrefour mondial de l'afropop, et elle a répondu à l'invitation du producteur SARS pour ce titre « Mademoiselle ». En compagnie des rappeurs locaux Odumodu Black et Shali Poppy, mais aussi de la chanteuse d'origine libano-égyptienne Zeina. Allez, comme le veut l'expression consacrée dans mon maquis grâce au grand Obams, je vous invite à mettre du chewing-gum dans vos reins. Rapprochez-vous de l'être aimé si vous êtes en sa bonne compagnie. Imaginez ou fantasmez-le si ce n'est pas le cas. Je faisais une métaphore maritime pour lancer cette émission entre les continents. Alors, si je veux rester cohérent, je dirais que ça va commencer à chalouper.
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Mademoiselle de SARS avec un casting de luxe venu du Nigeria. Et d'ailleurs, c'était ça mon moyen de commencer tout doux avec de la musique populaire. On va poursuivre dans cette veine en accélérant un peu le rythme, et il faut bien ça pour lancer cette première traversée de l'Atlantique, direction le Canada, pour retrouver ce musicien, producteur et DJ dénommé Poirier, connu notamment pour ses productions signées chez le classieux label de l'électro mondial Ninja Tune. Pour ce petit banger des familles, il est accompagné du rappeur montréalais polyglotte d'origine haïtienne Wally, avec deux A. Ensemble, ils signent ce morceau « Take a Friend » pour une première collaboration qui date de 2022 et de l'album « Momentum ». Wally pose son flow en créole à la cool, comme on pourrait traduire le titre de ce tube en puissance des dancefloor afro-caribéens. C'est groovy as fuck et c'est un nouveau petit cadeau de la maison qui tient en à peine 3 minutes.

Voilà, de quoi ramollir un peu plus le chewing-gum qui est normalement désormais dans vos reins pour cette nouvelle édition de chez Tonton intitulée In and Out of Africa. Des allers-retours incessants, artistiques et politiques, intellectuels en tout cas. C'est là toute la complexité de ce qu'on appelle l'Atlantique noir, dont je vous invite aujourd'hui à arpenter une infime parcelle. Alors intellectuel, oui. Mais on va dire que c'est dans une optique joliment et chaleureusement physique, puisque l'objectif recherché ici est non seulement de valoriser et diffuser un peu plus cette insondable richesse créative de l'Afrique et de ses diasporas, mais aussi de faire bouger et de faire se rencontrer tous les corps. Le morceau est un peu plus long, mais il faut bien ça pour assurer des traversées océaniques dans tous les sens. Le catalyseur se nomme ici Anthony Joseph, et c'est peu dire que ce musicien et poète venu de Trinidad et Tobago est déjà un phénomène à lui tout seul. Alors, quand il rassemble un équipage de ce calibre, autant vous dire que moi, je me pâme. Écoutez bien, pour le remix de ce morceau botanique sorti il y a une douzaine d'années sur un album de remix, il convie la chanteuse, rappeuse et bassiste états-unienne Michelle DeGeocello, pionnière de la néo-soul, mais aussi un de mes chouchous de mes jeunes années qui a largement participé à administrer ce shoot festif au jazz français avec les Julien Loureau et consorts, l'immense et élastique Malik Mezzadri, aka Magic Malik, flûtiste et chanteur de génie qui vaut largement ce pompeux surnom. Pour ce qui est de l'identité de l'auteur de ce qui est appelé un Yoruba remix, et ben c'est un retour aux States avec monsieur Ozunlade. J'ai découvert celui-ci pour l'occasion, mais force est de constater que sa classe de dispute à son talent, c'est un vrai bijou de clubbing conscient qu'il nous offre avec la poésie afro-futuriste de l'immense Anthony Joseph.

Voilà, c'était Botanique, tube transatlantique piloté par Anthony Joseph et son petit All-Star Game perso monté pour l'occasion. On va appuyer un peu plus fort sur les BPM maintenant avec une autre collaboration, cette fois entre Europe, Afrique du Nord et de l'Ouest. Heureusement que les artistes sont là pour nous rappeler les bénéfices de l'interculturalité et l'importance vitale de ce genre de partage créatif. Ici, c'est le producteur belge au blaze de DJ pour Tuff Art Tech, Max Le Daron, qui invite un autre artiste au nom improbable, le rappeur burkinabé Joy Le Soldat, mais aussi un producteur marocain déjà accueilli dans mon maquis, Ganga. Le morceau Morning Getin est extrait d'un album éponyme paru en 2018 chez Aquaba Music et il va nous permettre de ne pas perdre le rythme avant de passer à deux morceaux qui nous emmèneront jusqu'en Amérique du Sud.

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1: Je vous l'avais annoncé après ce morceau en traf Europe et Afrique de Max Le Daron, Joey Le Soldat et Ganga. On repart en direction des Amériques et on va commencer cette petite parenthèse sur la côte caribéenne de la Colombie avec le trio de Bogota, Ghetto Cumbe. Encore un morceau qui date un peu puisqu'il est sorti en 2020 sur un morceau sur un album éponyme Sola paru chez ZZK Records. Ils avaient déjà fait une apparition chez Tonton lors de la précédente édition In and Out of Africa et ils pourraient en faire bien d'autres puisque leur discographie regorge de petits tubes pour grandes soirées, rythme afro-caribéen 2.0, cumbia techno house. Je le dis régulièrement, en musique comme en vin, je me méfie des étiquettes et des appellations trop contrôlées et je m'intéresse plus à ce que ça me provoque. Une saine ivresse dans ce cas et une profonde envie de m'abandonner au bienfait de la mise en culture de la nature.

0: Voilà, c'était le retour chez Tonton des Colombiens de Ghetto Kumbé. On va rester en Amérique du Sud avec un morceau mystère, une découverte hasardeuse dans les méandres des internets. Et j'aurais bien du mal à vous donner des infos sur ce titre électro-hip-hop qui mélange les langues, qui est intitulé Braxilian avec 3X. J'ai trouvé cette improbable collaboration entre un trio de chanteuses et percussionnistes colombiennes, bien identifiées pour le coup, qui s'appelle La Perla, et un projet dont j'ai bien plus de mal à définir les contours, qui s'apparenterait plutôt à un crew de rappeurs appelé Bué. En tout cas, la combinaison des deux aurait accouché de ce morceau bien épais sorti en 2023.
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Voilà, c'était Braxilian de La Perla et Boué. Vous le savez, mieux vaut ne pas craindre les grands écarts de genre et de conduite quand on passe les portes de mon établissement. Chez Tonton, on a peu d'attrait pour la cohérence. On lui préfère l'effet de surprise et les chocs esthétiques parfois assez frontaux. Alors, après un passage par les rythmes afro-caribéens, matinés d'électro et de hip-hop bien lourds, on va basculer vers ce que j'aurais envie de désigner plutôt comme de la funk psyché, ou ce que les communicants de ce groupe appellent de l'afro-disco, bien rock, bien trippé à mon goût. C'est ce combo composé par une équipe d'anglais plutôt chevronnée qui accompagne le chanteur guinéen Fale Nioké. Il fallait un nom à la hauteur pour cette aventure de haut vol et ses pigeons. C'est un projet très instrumental au format classique, batterie, clavier, guitare, basse, avec des musiciens qui collaborent apparemment avec des grands noms comme Michael Kiwanuka ou la reine Little Sims, et ils ajoutent quand même pas mal d'additifs qui me semble emporter le tout. Il y a la voix magnétique de Fale Nioké, où il me semble bien reconnaître du malinké et de l'anglais, et la grosse énergie sauce années 80 de son backing band dans ce titre Ikanabore, extrait de l'EP Backslider paru en 2023 chez Soundway Records.

Bon alors là, après ce petit bijou signé par le groupe prodige anglo-guinéen Pigeon, on va s'accorder le droit de la formule journalistique sans transition. Restez jusqu'à la suite si vous voulez avoir confirmation de l'absence de lien musical ou même thématique entre ce que vous venez d'entendre et ce qui va suivre, hormis peut-être l'envie de continuer à agiter vos corps. Si cette envie est présente dans les deux cas, c'est que vous êtes bien chez Tonton, lieu de danse et de trance aujourd'hui dédié aux créations issues de l'Atlantique noir contemporain ou aux collaborations entre artistes venus du continent africain et d'autres étrangers. Je vous partage maintenant une vraie douceur pour le coup, avec une bonne dose de ce qu'on appelle en Côte d'Ivoire du piment garçon. Juste histoire de filer la métaphore culinaire. Direction 2021 et Abidjan avec cette collab entre le rappeur ivoire Fior de Bior, un habitué de la maison, et une ref du rap jeu français Niska. Le titre est pour moi clairement un tube, plutôt populaire pour le coup, et il célèbre avec pas mal de malice, et c'est le moins qu'on puisse dire, les beignets aux mille typiques de la cuisine ivoirienne, les gnomi au lait. Niska ne reviendra lui sûrement pas souvent dans mon maquis, alors profitez-en bien.

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1: Nos miolets, c'était bon. Grâce à Fjord, Björk et Niska, on va s'arrêter un peu en France avec le représentant d'un label de la région parisienne, le bien nommé Boucan Records, qui a pour nom Bamao Yende. C'est apparemment une figure des dancefloors parisiens et c'est vrai que j'ai pu apprécier un peu la teneur des productions du bonhomme, mais aussi leur variété. Pour le coup, c'est grâce à une artiste découverte récemment, Lala Ace, que j'ai pu me plonger dans cette discographie pour le moins bigarrée. Et en l'occurrence, c'est ce titre paru dans la chaleur de l'été 2025 qui a le plus accroché mon attention. Il se nomme Tuba. Et je m'y régale à retrouver la voix traînante et des paroles plus que suggestives de la chanteuse qui s'ébat apparemment avec joie dans les rythmes et les textures de Bamao Yende.

C'était Tuba, collaboration plutôt bouillante entre Lala Ace et Bamao Yende. De la France à l'Angleterre, il n'y a que la Manche à traverser et ça vaut le coup du voyage pour un morceau qui tient dans un tout petit peu plus qu'une minute. Il est l'œuvre d'une rappeuse britannique, figure du grime alimentée par différentes influences qui a plutôt l'habitude de l'efficacité. Son dernier album de 11 titres paru début 2026 tient en 20 minutes. Et l'EP Init Gael dont je tire le morceau que je vous présente aujourd'hui ne dépasse lui pas les 8 minutes. La valeur n'attend pas le nombre de ces minutes, c'est bien connu. Et ça m'arrange. Voici donc ce titre de 2025, compact et puissant, Init Gael.

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1: Bon, a priori, à ce stade, les muscles sont comme les esprits, chauds et prêts à dépasser leurs limites. Et si c'est bien le cas, ça tombe bien, car j'avais pas vraiment prévu de ralentir la cadence pour aller jusqu'à la fin de cette émission. On va enchaîner avec un DJ, producteur et rappeur congolais basé aux USA appelé Alec Lomami, qui collabore ici avec un autre producteur, un français, que j'ai déjà convié quelques fois à venir jouer dans mon maquis, Anyone ID. Ce dernier fait partie des heureux élus à qui Alec Lomami a demandé de remixer son titre Banga Nzambe en 2024. J'ai choisi la dernière version de l'EP, bien branché techno et favorisant l'écoulement des derniers litres de sueur. Vous savez, c'est un moment de soirée où le lâcher-prise vous permet d'oublier où et qui vous êtes. Je ne sais pas à quelle heure vous écoutez cette émission et comme le veut la tradition de mon accueil, cela peut être autant un grand soir qu'un petit matin. Pour le coup, quand j'écoute ce genre de morceau, il est toujours 4 du mat dans ma tête. Je vous laisse vous faire votre propre idée.

Alors, quitte à oublier toute forme de retenue, autant repartir vers les Caraïbes et les Antilles, plus précisément en Guadeloupe, pour se prendre un gros bol de bouillon bien salé et pour partir dans ce genre de projet d'abandon de moi-même et de ce que je pourrais appeler les derniers oripeaux de ma pudeur musicale. J'aime à faire appel au trio Oligi et ça m'a valu quelques regards étonnés, pour le moins, sur les dance floors que j'anime. Mais que voulez-vous ? Il y a un truc inexplicable pour moi dans cette musique. Je vous l'avais dit d'ailleurs en introduction, c'est Théodora, la marraine, qui s'ignore pour cette émission. Alors quand j'ai vu qu'elle était invitée par Oli et ses deux nièces, d'autant plus pour un morceau appelé Coller la petite, eh ben je n'ai pas pu résister. Coller la petite, c'est aussi le titre d'un morceau emblématique de la musique ouest-africaine d'aujourd'hui, signé par le Camerounais Franco, mais également le nom d'un maquis très chaleureux de Yamoussoukro dans lequel j'ai pu brûler mes papilles dans une soupe de cabri. Si je voulais même en rajouter une couche, c'est aussi le nom d'une émission de chez Tonton de la première saison. Alors bon, au-delà de ces anecdotes historiques et personnelles, c'est mon moyen de conclure avec chaleur et bonheur cette émission.

0: Voilà comment conclure cet épisode spécial de chez Tonton intitulé In and Out of Africa volume 2 avec cette collaboration entre la scène du bouillon hardcore guadeloupéen représentée par une boss lady, Oli G, et la boss lady, la nouvelle reine de la pop française, Théodora. J'ai trouvé deux titres cohérents avec cette émission pour elle qui ouvrait et concluait cette nouvelle édition dédiée aux musiques de l'Atlantique Noire et aux collaborations entre artistes africains et étrangers. J'espère que vous étiez encore bien dans mon modeste établissement radiophonique et virtuel. Je vous rappelle que vous pouvez y retourner à toute heure et sans fin sur les ondes des radios associatives partenaires, toujours en première ligne pour représenter la diversité de ce monde et sa créativité sans limites ni frontières, mais aussi vous pouvez la retrouver sur les plateformes de podcast et de streaming. Encore un merci chaleureux à Raph et à Radio Méga qui m'accueillent toujours avec enthousiasme et talent. Et ciao à tout le monde.
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10: Bonjour à tous, bonjour à toutes et bienvenue dans cette nouvelle émission du quart d'heure Tourangeau. Comme chaque mercredi, nous sommes en direct et en public de l'Oxford Pub pour découvrir ou redécouvrir un groupe ou un artiste de Tours en pleine sortie de disque. Et aujourd'hui, on peut dire qu'il fait un petit peu partie des murs de la ville. Il s'appelle Robin Steiner et vient nous présenter son nouvel album « What Would Brian Eno Have Done ?» qui vient de sortir il y a quelques petits jours sur Platinum Records. Il est avec nous jusqu'à 19h et bien sûr, comme de coutume, avant l'interview, on va se plonger dans l'univers de notre invité avec un premier extrait de ce disque. C'est le titre « Numbers Awards ». Nous sommes dans l'émission du quart d'heure Tourangeau pour Béton, jusqu'à 19h.
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5: Vous êtes donc à l'écoute de cette émission du quart d'heure Tourangeau. Rubinsteiner est notre invité ce soir pour qu'on découvre ensemble son nouvel album « What Would Brian Eno Have Done ?» dont on vient déjà de découvrir un extrait avec ce titre « Numbers Are Words » qui a commencé à nous délier les jambes. Il est avec nous jusqu'à 19h et bien sûr, à mes côtés comme chaque semaine, il y a Nathan.
6: Et oui Enzo, on arrive gentiment mais sûrement sur les dernières semaines de notre bon vieux quart d'heure avant la coupure estivale. Ce moment de l'année où le rush est extérieur, où le tunnel de teuf et de date se vit au grand air, ça va devenir difficile de lutter face à la météo qui a des gueules de vacances, compliqué de convaincre les gens de s'enfermer dans le noir d'une salle jocondienne ou d'un bateau aussi ivre que vaillant. D'ailleurs, quand on continue, on programme des hors les murs, comme si les nôtres étaient ceux d'une tôle étouffante, trop petite pour laisser vivre une musique qui se veut libre et qui ne semble exister que sous le soleil ou sous les toiles des chapiteaux de la Gloriette. Aussi bizarre que ça puisse paraître, ne me demandez pas pourquoi j'écris ces lignes depuis une petite salle du collège de Richelieu. Alors comme tous les collégiens de France, je sais ce que c'est que la prison. Et j'aurais bien du mal à juger le public qui boude les clubs au profit des plaines. Plus que 45 jours avant au quart de tour, 40 avant les années jouées, 52 avant les prochains îlots. Autant de promesses d'open air pour oublier nos problèmes de riches, de billetterie qui rame quand les bombes pleuvent, de subventions du CNM qui baissent quand l'extrême droite monte, de culture en lutte quand la police tue partout dans le monde. Et toujours personne pour réussir son coup à la Maison Blanche. Dans ce même pays où les gosses arrivent à abattre camarades et profs dans leurs écoles, il n'y en a pas un seul qui arrive à viser la grosse tête à Donald. La scène locale, elle, elle vise toujours juste. Comme Silo, poulain du suprême LTM, qui a su secouer corps et cœur du public de TH, au son et aux mots du créole réunionnais, identité et ADN artistique. Dès le lendemain, c'est les frangins d'ODG et leur crew qui faisaient vibrer chacun des mètres carrés du temps machine sous boîte à sample sound system jusqu'au petit matin. Ankara, elle, clôturait la semaine par le voyage, puisque si elle aussi entre Orléans et Tours, c'est bien de la Sibérie aux Balkans, en passant par l'Asie et l'Afrique de l'Ouest, qu'elle embarquait samedi dernier le public d'Imaran. Dans le même temps, le Point Haut et la Petite Messe fêtaient leur anniversaire quand le 78-80 est embrun s'évertuait à faire briller le local. Cette scène qu'on a le bonheur de recevoir chaque semaine rue Jules Charpentier dans notre pub préféré. Et si souvent les artistes du quart d'heure sont émergents, c'est parfois aux tauliers, aux têtes d'affes, aux modèles que l'on tend le micro. Notre invité du soir est de ceux-là, de ceux qui semblent avoir toujours été là et dont il semble impossible de résumer et synthétiser l'histoire, le trajet et la carrière. C'est donc, osons le dire, excusez-moi, quelque peu impressionné et stressé que je lis ces lignes, même si nos chemins se sont déjà croisés. Dans une faille spatio-temporelle, il aurait même pu être mon boss. C'est d'ailleurs au temps machine courant 2015 que l'on se rencontre pour la première fois pour causer des 30 piges d'une petite radio inconnue au bataillon qui s'appelle Orio Béton. De ces 1h30 enregistrées au fond d'un vieux zoom restent les extraits gravés dans le bitume des 30 Furieuses. Ceux qui disent la détermination fin des années 90 à faire par soi-même, fanzine, orga et musique, loin de l'hégémonie de béton, par l'associatif, par le do-it-yourself, tout en animant nuisances sonores sur le 93.6 émission XP, Noise, Electro, Punk et Free Jazz. Si la musique passe par le collectif, par Mers, Duo Camping ou encore Drame, c'est bien en solo et sous cet alias qui lui colle à la peau que Rubinsteiner brille depuis bientôt 30 ans. Un premier disque d'abord en autoprod dont le nom aurait pu annoncer la couleur et l'enfermer dans la case New Jazz. C'était sans compter sa déterre à ne jamais stagner, son goût pour la création libre et son refus des étiquettes. À l'image du label bordelais Platinum Records, 26 ans de mariage heureux, oscillant entre électro bricolé, hip-hop samplé et rock protéiforme. Pas en amérant tout perdu, non, mais comme celle que l'appétit et la curiosité poussent à jouer précisément tout le temps exactement ce qu'elles veulent, surtout si ça leur permet d'explorer de nouveaux territoires sonores. Rubinsteiner, c'est 38 sorties depuis 1999 d'après Discogs, dont 15 albums, 17 EP et singles, tout plein de mix et de compiles, 5 ans de prog en smack, une nomination aux Victoires de la Musique, un refus de participer à la cérémonie puisque nique l'industrie, un amour absolu pour l'indé et le do-it-yourself, une voix de radio, 28 ans de carrière, impossible évidemment à synthétiser dans cette liste de courses ridicules. À Tours, on a de la chance, on a plein de projets incroyables et qui durent. Figure de proue ou bon exemple, Rubin a sorti il y a 12 jours le disque qui nous réunit ce soir. D'après les Inrock, ça serait une colocation avec Brian Eno dans un synthétiseur. Alors je ne sais pas ce que Brian aurait fait, mais je ne suis pas sûr qu'il serait allé causer de son dernier disque sur une radio locale de Woodbridge. Nick Brian Eno, Rubinsteiner, bienvenue au quart d'heure Tourangeau.
7: Merci beaucoup, dis donc.
6: Je t'en prie.
7: Non mais tu vois, enfin, je n'ai pas l'habitude de ce genre de truc.
6: De ce genre d'édito.
7: Voilà.
6: J'aime bien en tout cas quand il y a de la matière, beaucoup d'années de musique. C'est le cas pour toi après plus de 30 ans de musique intense. J'aime bien revenir aux origines, je ne peux pas m'en empêcher. Je me pose la question de comment la musique elle arrive dans ta vie, par quels artistes, par quels disques.
7: Ah, par quels disques
6: Ou quels artistes, si c'est plus important.
7: Par le skateboard, mais c'était il y a longtemps quand même. Donc par le punk rock américain. Et après par le hip-hop pour que moi je fasse de la musique, en fait je me suis moins inspiré de gens qui faisaient de la musique que j'ai été inspiré par un ordinateur, en fait, parce que j'étais pas vraiment musicien avant, ou alors guitariste de camping et dans le groupe Mertz, ouais. Mais c'était facile, c'était punk, voilà. Et l'ordinateur m'a permis d'envisager le truc comme un peu comme un jeu vidéo. J'ai jamais fait de jeu vidéo de ma vie, et c'est peut-être un peu comme ça que je suis rentré dans la musique, par l'ordinateur.
6: Quand ça démarre et que tu t'arrêtes d'aller à la fac,
7: comment tu sais ça?
6: Je sais plein de choses. Non, je me suis renseigné, j'ai trouvé des choses. En tout cas, t'attaques un peu la musique par tous les bouts. On le disait, par le fanzine, oui. Par l'organisation de concerts, par la musique, par la radio. T'as dit que tu voulais essayer de toucher à tout et de voir qu'est-ce qu'elle allait finir par marcher.
7: Et complètement.
6: Et au final, c'est une posture qui t'a suivi longtemps. Est-ce que tu as l'impression que c'est une période qui est finie, cette envie de toucher à tout et de ne pas forcément faire de choix?
7: Non, non, non. Alors, je connais un grand philosophe qui dit, oui, on le fait. Et une fois qu'on nous a autorisé à le faire, on apprend à le faire. Philosophe qui s'appelle Nicolas Richard. Et je suis toujours un peu dans cet état d'esprit-là. C'est-à-dire que faire de la musique au départ, c'était un petit challenge parce que j'étais juste guitariste, pas très bon, et de pouvoir sampler des disques au début et d'arriver à de la musique que j'aimais bien assez rapidement, je trouvais ça dingue. Et puis après, je me suis donné des nouveaux défis voilà. Et alors l'histoire aussi du début où j'organisais des concerts, je faisais un fanzine, l'émission de radio. Tout ça, c'était aussi multiplier toutes les petites pistes dans le milieu de la musique pour peut-être essayer de trouver un boulot, parce qu'effectivement, j'avais arrêté la fac et j'ai que un diplôme de maître-nageur. J'avais pas envie de faire ça. Et j'avais failli me faire embaucher dans une radio à Grenoble. Et si j'avais été embauché, peut-être que je ferais de la radio aujourd'hui. Et la musique, c'est grâce à Daniel Larieux, qui était un chorégraphe qui était le directeur du centre chorégraphique de Tours dans les années 90, qui m'avait demandé de faire la musique d'un spectacle, alors que j'avais sorti un CDR, enfin voilà. Et j'avais été payé en cachet, je ne savais pas ce que c'était l'intermittence, et là je me suis dit, tiens, ça peut être une option. Et j'ai été intermittent assez vite, et puis là je me suis dit, ah bah tiens... Mais encore aujourd'hui, je suis intermittent et encore aujourd'hui, je trouve que ce système est assez formidable. Parce que sans ça, j'aurais arrêté de faire la musique il y a longtemps.
6: Et à quel moment tu le places, le point de bascule, le moment où tu te dis, bon, bah, ça y est, c'est ça, c'est mon job, je suis musicien?
7: Bah, c'est à ce moment-là.
6: Ouais, vraiment.
7: C'est vraiment en 98. Alors après, j'ai dit, je me suis dit, je fais ça, mais sans savoir ce qui allait se passer, évidemment. Et j'ai eu du bol. Mais ça, c'est vrai, c'est important, parce qu'il se trouve qu'à Tours, il y avait plein de gens dans les années 90 qui ont à peu près nos âges là. Il se trouve qu'il y en a plein qui ont fait journaliste après. Et du coup, j'ai plein de copains aussi à la fin des années 90 qui ont parlé de moi. J'ai été chroniqué dans Guitar Part, par exemple, par Thomas VDB. Voilà. Non, mais le truc est complètement absurde, où j'avais fait un disque d'électro avec des samples et tout ça, et puis il disait que j'étais un super guitariste. Enfin, voilà. Mais du coup, j'ai eu plein d'articles comme ça, grâce à des copains de Tours. Voilà. C'est pas pour dénigrer du tout la valeur de mon travail, hein. Mais c'est juste que ça a été un sacré coup de pouce à ce moment-là. Mais même Beauvallet des Inrock, il a chroniqué mon disque, il savait pas que j'étais tourangeau. Et après, du coup, il était hyper content de savoir qu'il y avait un mec à Tours qui faisait l'électro, machin, et du coup, on est devenus copains. Mais c'est, je sais pas, la ville de Tours, ça m'a aidé, c'est fou ça.
6: Et dans tout ce que tu as pu y faire, est-ce qu'il y a des choses que tu as arrêté de faire? Et dans celle-là, qu'est-ce qui te manque?
7: Qu'est-ce qui
6: me
7: manque?
6: Dans les choses que tu as abandonnées, que tu as arrêté de faire?
7: Arrêté de faire?
6: Vis-à-vis de la musique?
7: Ah, non, moi ça va, là, je suis bien là.
6: Ouais.
7: J'ai arrêté de sampler des disques, ça c'est bien. Non, après, programmer des concerts, ça a pris un gros temps de ma vie, mais ça m'a beaucoup fatigué. J'ai même fait une overdose de musique à un moment. Et puis là, depuis un an ou deux, on réorganise des concerts au Bistrot 64, mais de manière très très simple. On invite des copains qui dorment à la maison, tout ça, tout est simple. Que des gens dont qu'on a envie de voir sur scène, et voilà, simple.
6: Au-delà des copains qui soient journalistes ou musiciens, je mentionnais aussi le label bordelais Platinum Records.
7: Oui.
6: Est-ce que tu peux nous parler de ce label et du lien fidèle finalement que vous avez su tisser au fur et à mesure des années?
7: Ah oui, très fidèle. De toute façon, c'est le seul label qui m'a contacté. Voilà, déjà. Et Laurent Lafargue, c'est le label, il le fait tout seul en fait depuis 30 ans. Il a eu un petit truc un peu French Touch à un moment, parce qu'il sortait les disques de Bosco et de Curtis qui avaient bien marché. Moi, je suis arrivé à ce moment-là. Et puis, il n'a jamais arrêté de faire des disques. Mais lui, c'est un gros fan de rock 60s. Il collectionne des 45 tours. Il en a je ne sais pas combien de milliers. Et il fait des compiles avec ça. Donc, il est plus connu sous le nom de Elvidoc. DJ et surtout spécialiste mondial du rock 60s. Et c'est un label qui, vu qu'il fait tout seul, il n'y a pas d'ambition. Enfin, l'ambition, c'est de vendre les disques et puis de faire autant qu'on peut. Ça fait 30 ans que ça, enfin 25 ans que ça dure, un peu plus, et moi j'aime ce principe-là. Enfin, il n'y a pas la recherche de jouer à l'Olympia, de faire la couverture de Télérama ou je ne sais pas quoi. Si ça fait 25 ans que je suis intermittent et que j'arrive à vivre de la musique, c'est aussi grâce à lui.
6: Parce qu'on a le même esprit indie finalement que ceux avec lequel tu
7: fais. Oui, mais indé malgré nous. Enfin, mais aussi avec un vrai... je ne sais pas comment je pourrais dire ça... un truc authentique mais sans calcul. C'est que Laurent, par exemple, Internet, pour lui, Internet, c'est un truc, enfin, c'est comme si c'était un enfant de 12 ans en 1995 avec Internet, quoi. Avec lui, je suis dans un monde parallèle un petit peu, où il est encore en train de se battre pour téléphoner à des gens, à des journalistes, pour se faire chroniquer, et ce truc qui n'existe plus. Voilà, enfin, j'adore. Pour le coup, on n'est pas chroniqué.
6: Dans les artistes qui sont signés sur Platinum, il y a des artistes qu'on aime beaucoup, dont certains ont même pu jouer sur au quart de tour. Je pense à Power Solo, Sweat Like an Ape ou Riche au coin. Toi, est-ce que tu as des camarades de label dont tu aimes la musique et dont tu as parlé ce soir ?
7: Sweat Like an Ape, ils sont venus cet été pendant une semaine au Plessis. J'ai enregistré leur nouvel album, mixé. Et puis là, ça y est, il est fini, il va sortir en septembre. Ils sont hyper contents. Moi aussi, le plus important, c'est que eux soient hyper contents. Oui. Et en fait, on est les deux seuls derniers à être en activité chez Platinum, du coup, parce que tous les autres, c'est que des... Parce qu'il y a Michel Clou qui avait fait un disque avec un rappeur américain, et puis il avait signé plein de groupes français super, genre les Jésus-Christ Fashion Barb, enfin plein d'autres, mais c'est des groupes qu'on a arrêtés. Et avec les Sweat Like a Mate, on est les derniers résistants, quoi.
6: Derniers fidèles chez Platinum.
7: Derniers fidèles, ouais.
6: C'est le cas du coup de cet album qui nous réunit ce soir, dont on va écouter, j'imagine, un second titre.
5: Tout à fait, Nathan. Ça sera le morceau Les Synthétiseurs. Je rappelle que nous sommes en train de discuter avec Robin Steiner. On découvre ce nouvel album qui s'appelle What Would Brian Eno Have Done dans ce quart d'heure tour en jour. On est ensemble jusqu'à 19h en direct en public de l'Oxford Pub.

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2: Vous êtes toujours à l'écoute de Béton, à l'écoute de ce quart d'heure Tourangeau. Nous sommes en direct en public, comme chaque mercredi de 18h10 à 19h, à l'Oxford Pub pour le quart d'heure Tourangeau. Ce soir, notre invité, c'est Rubin Steiner.
3: J'ai essayé en préparant cette émission de me demander combien de concerts de DJ set tu avais pu faire sous le nom Rubin Steiner. Ça m'a un peu donné le tournis. Je me suis aussi demandé du coup si toi tu avais une idée à la louche.
4: Non, j'ai pas compté, mais ça doit être beaucoup parce que ça fait longtemps.
3: Et sur du coup quand on assiste, enfin je sais pas, autant d'années de scène, autant d'années de musique, c'est un peu tentant de demander. Les faits marquants, les grandes anecdotes, les meilleurs souvenirs. Ah bah est-ce qu'il y a des choses qui te viennent vraiment?
4: Bah, samedi dernier, c'était génial. J'étais à côté de Nantes dans un petit festival dans un village. Mais c'était même dans le jardin de gens, 200 personnes, une orga très locale. Et c'était super. Voilà. Ça, c'est mon dernier. Et à Niort, il y a 15 jours, pour l'inauguration d'un festival de photographie. Où je me suis retrouvé dans la scène nationale, là, l'équivalent de la grande salle du Temps Machine, en un peu plus grand. Il m'avait fait un truc avec un écran gigantesque et tout. C'était super. Mais en fait, voilà, moi j'ai un peu j'aime pas trop ça, la nostalgie. Et
3: ces trucs-là. C'est ce que j'allais dire, tu regardes pas trop souvent dans le rétro, c'est plus au jour le jour.
4: Oui.
3: Et si on regarde le futur, j'avais aussi un peu, si t'es d'accord, envie de parler de ta fille qui a sorti son premier EP en janvier dernier.
4: Je suis sûr qu'elle n'aurait pas du tout envie qu'on parle d'elle.
3: Alors on va parler de toi, je me demandais comment tu te positionnais justement vis-à-vis de son art. Est-ce que t'es dans la transmission? Est-ce que t'aides, tu conseilles ou est-ce que tu lui fous la paix?
4: Je lui fous absolument la paix. Ouais. Complètement.
3: Ouais. T'as pas du tout envie d'intervenir.
4: Non. Et puis elle se débrouille bien mieux que moi, je crois, parce que tu vois, là, samedi dernier, par exemple, j'étais dans ce fameux petit festival là. La régisseuse générale et l'ingé son, ils avaient 22 ans et ils étaient incroyables, hyper mignons, super pros. Et voilà, moi, c'est des gens comme ça où c'est eux qui ont raison. Et surtout pas donner de conseils, et ils le font très bien les choses. Moi, à leur âge, j'avais pas du tout envie qu'un vieux con vienne me donner les conseils. Et c'est vraiment eux qui ont raison.
3: Je me posais aussi la question de quand on a sorti autant de disques que toi, en touchant à plein d'esthétiques différentes en plus, est-ce que t'as, au fur et à mesure du temps, développé quand même une recette, des habitudes, des patterns?
4: Alors voilà, non, pas du tout. Ouais. Et c'est un peu ça le problème, c'est qu'à chaque album, je me dis, c'est quoi la musique de Rubin Steiner? Et je ne sais pas. Et sur cet album-là, j'ai mis beaucoup de temps à le faire parce que je ne savais pas, en fait. Et parce que ces cinq dernières années, j'ai beaucoup fait de la musique avec des écrivains, des écrivaines, la musique pour le théâtre, la danse contemporaine. Et pour ces trois disciplines-là, j'utilise mon synthé modulaire et je fais beaucoup d'improvisation. Et j'enregistre plein de trucs. Et là, en fait, je suis allé beaucoup piocher dans des choses que j'avais enregistrées, des petits fichiers mis à côté de la corbeille. Là. Et le morceau juste avant, les synthétiseurs, c'était pour un spectacle, une pièce de théâtre de Steve Brown. Il m'avait demandé de faire une chanson. Et j'avais fait ça en essayant de chanter par-dessus, j'avais pas réussi, et je lui ai dit ok, j'oublie. Et en fait, j'ai pas touché grand-chose, et c'est une impro. Et en le réécoutant, j'étais sur le cul, j'ai dit putain, j'ai fait ça moi. Voilà. Alors oui, j'ai un peu bricolé des trucs, mais quasiment tout l'album est fait comme ça.
3: Est-ce que tu prends plus de plaisir finalement à avoir quelque chose d'assez libre, d'improviser quand tu travailles sur de la musique à l'image ou pour le spectacle vivant, ou t'as quand même ce besoin à un moment de cadrer, de
4: repasser par les musiciens? Alors, quand j'ai commencé, l'idée c'était de sampler des disques et il y avait un truc de boucle qui m'a vite fatigué. Et pendant longtemps, j'ai essayé de refabriquer un peu des vrais instruments, comme s'il y avait vraiment un groupe qui jouait, mais en trichant, en faisant semblant. Et à un moment, je me suis dit, bah non, c'est idiot, autant faire de la musique électronique, voilà, avec l'idée que que ça vive et que ça bouge tout le temps, qu'il n'y ait pas de boucle, enfin, qu'il n'y ait pas deux fois le même truc. Du coup, le titre de l'album, c'est un peu ça, c'est que ça fait 2 ans que je fais un workshop avec des étudiants des Beaux-Arts autour des synthés modulaires. Et alors, c'est facile de faire n'importe quoi. Moi, je leur faisais bosser sur des trucs, mais à un moment, ils faisaient n'importe quoi. Et j'avais un peu peur parce qu'on devait faire un concert. Et j'avais accroché au mur un panneau avec écrit « What would Brian Eno have done ?» Et quand ils sont arrivés, ils m'ont dit « C'est qui Brian Eno ?» Bon,
3: voilà. Nickel.
4: Ça m'a agacé. Mais, mais par contre, ce panneau-là, il est resté accroché au mur du studio tout le temps. Il y est toujours. Et c'est une petite phrase qui m'a tourné en tête quand il a été question de faire cet album-là. Et alors... la question « What will Brian Eno have done ?» c'est un peu comme ce qui est écrit sur mon ordinateur, il y a écrit « Dieu te voit ». Alors je ne suis pas spécialement croyant, mais avoir conscience de la responsabilité qu'on a quand on fait des choses, tout le temps. Et la musique, ce n'est pas anodin. D'ailleurs, j'ai fait un truc autour de la musique électronique antifasciste et il y a plein de gens qui m'ont dit mais c'est quoi la musique électronique antifasciste, intrinsèquement c'est antifasciste et tout ça. Bah, rien que le fait qu'ils se posent la question, je trouve ça bien. Voilà. Et ce truc de c'est quoi la musique de Rammsteiner, j'en sais rien, sauf que je crois que c'est la musique que je fais. Voilà.
3: C'est bien vu. On en parlait hors antenne, moi j'aime bien écouter le disque et me demander dès la première écoute quel est mon morceau préféré. Il se trouve que sans faire exprès, c'est ta cover de Brian Eno.
4: Ouais.
3: Voilà, pas de bol. Même si, je dois bien te l'avouer, j'ai préféré ta version à celle de Brian Eno. Comme quoi,
4: c'est pas grave.
3: Brûlons les icônes. Et je me posais la question de savoir si toi, à l'instant T, il y avait un morceau dans le disque que tu avais... qui était un petit peu ton morceau fétiche, ton morceau chouchou.
4: Bah, celui-là, je l'aime bien parce qu'il y a 10 ans, j'ai dit que j'arrêterais de chanter parce que j'aime pas chanter. Et pour faire une reprise au Brian Eno, il fallait chanter. Et alors, en fait, cette reprise, elle est, je l'ai faite très, très vite parce qu'au départ, j'avais fait une reprise du Scurdu. Et en fait, ça collait pas parce que ça collait pas dans l'album. Et du coup, j'avais envie vraiment de faire une reprise. Et... je me suis dit que j'allais faire cette reprise de Brian Eno. Voilà. C'est une reprise par défaut. Mais alors là, par contre, c'est un morceau que j'adore. Et normalement, on n'a pas le droit de faire des reprises des morceaux qu'on adore. Mais alors, ce qui était rigolo, c'est qu'en la chantant, parce que en fait, je me mettais la voix de Brian Eno en même temps pour me repérer dans le morceau. En fait, voilà. Et j'avais dans le casque la voix de Brian Eno et ma voix. Et des fois, j'avais l'impression qu'on avait la même voix. C'était hyper bizarre. Il s'est passé un truc avec Brian un peu mystique à ce moment-là.
3: Quelque chose qui sera en tout cas joué toujours à 3, j'imagine, sur les dates qui arrivent.
4: On va faire en sorte que oui.
3: Et du coup, c'est quoi la suite? Les prochaines dates notables, les rendez-vous à prendre?
4: Là, il y a. On va jouer à. Je sais même pas
5: si
4: où.
5: Si, regardes,
4: en, pas. C'est en juin, on va jouer au Chinois à Montreuil pour une soirée Gonzaï. Et puis après, on va jouer au Festival Solstice à Beaulieu-les-Loches.
3: Très chouette, aussi.
4: Le 5 juillet au Château du Plessis. Ça va être les trois dates là. Et puis après, ce sera à la rentrée. Il y a déjà des options, des options rigolotes. Mais je ne peux pas en parler maintenant, ça ne sert à rien.
3: Et puis ce soir à l'Oxford Pub également.
4: Alors ça va 10 minutes. Mais d'ailleurs, j'avais prévu de faire un truc que je ne peux pas faire parce que c'est trop compliqué. Du coup, ça va être un peu le début de... Là, j'ai fait des lives solo parce qu'on m'a demandé de faire des lives solo. Donc j'ai fait des lives solo. Et c'est le début. C'est les 10 premières minutes du live solo. Et si j'ai le temps, je ferai la fin. En même temps, je ferai les 10 premières minutes et les 2 dernières minutes.
5: En général, c'est comme ça qu'on écoute un morceau quand on est dans la profession de la musique. Le début et la fin.
4: C'est tellement déprimant.
5: Oui.
3: Donne pas les insights comme ça.
5: On écoute Golden Hours.
3: Bah ouais, c'est notre morceau préf.
5: On écoute ça, c'est la fin de cette interview, mais c'est pas la fin de l'émission, puisque comme vous l'avez compris, on va laisser le temps à notre invité, donc Robin Steiner, de s'installer pour ce live de fin d'émission. Le temps pour nous d'écouter cette reprise où il chante. Golden Hours.

0: Eh ben moi, ça me transporte loin. Hein. J'ai vraiment l'impression de me retrouver dans une jungle un peu moite et inquiétante. C'est les Fijukichora. Ça s'écrit K-I-T-X-O-R-A. Et je crois, même si mes capacités en portugais sont extrêmement limitées, qu'on dit tch. Donc Fijukichora, ça c'est le nom de ce trio. Leur nouvel album est sorti la semaine dernière. Et c'était le titre Pobreza à l'instant.
1: Oh là là, oh là là. Je me demande si c'est grâce à Henri Dess si t'es aussi bien polyglotte.
0: Je pense pas. Ah. J'ai pas trop digué Henri Dess durant ma jeunesse.
1: C'est vrai?
0: Non.
1: Oh là là, chanson culte plus que les sardines de Patrick Sébastien.
0: Ah ouais,
1: ouais?
0: Impossible.
1: Non, je dis ça parce qu'on a eu une précision sur le titre feignant.
0: Ah oui.
1: De grâce à Jerry qui, sur le Discord, nous dit que c'est. Bah, j'arrive pas à le lire. Hein. Bah. Fianese. Fianese.
0: Ça, c'est le 10 des Nicap, donc.
1: Oui, oui, oui, exactement, okay. exactement. Je reviens sur le disque précédent. Merci beaucoup, Enzo. Eh bien, on va découvrir les appétences sonores de Jade à présent sur le 93.6 dans le béton frais. Jade, c'est à toi de nous présenter un disque.
2: Alors maintenant, je vais casser complètement le mood, contrairement à Enzo qui nous a présenté quelque chose d'assez fort. Aujourd'hui, je vais parler du dernier EP Bloom du projet solo de Not For Radio de la chanteuse du groupe The Marías. Donc ce projet, il lui a permis de dévoiler un peu plus son intimité sur de l'indie pop avec une voix assez angélique. Cet EP, il s'intitule donc Bloom, il est très orienté dream pop et il n'est composé que de 3 titres seulement. Mais chaque titre possède une vibe très atmosphérique. Et aujourd'hui, on va vous faire écouter un morceau de l'EP qui est très mélancolique et il s'appelle Living Room.

0: J'espère que vous ne vous êtes pas endormi comme tout à l'heure avec Mélissa, ou encore pire, pleurer. Ce serait vraiment, vraiment
1: un
0: dommage.
1: Petit peu.
2: Ah, si Ludo, il pleure de la joie.
0: Donc, c'était Living Room du projet solo de la chanteuse de The Marías, Not for Radio. Je tiens à rappeler aussi que c'est seulement son deuxième EP qu'elle a sorti sous ce projet solo. Et vraiment, je trouve ça incroyable. Et vraiment magnifique cet EP.
2: C'était très joli. Alors moi, ça ne m'a pas fait dormir, ni fait pleurer, mais j'aime beaucoup cet adjectif, donc j'en profite pour le caser. Tu le sais, toi Ludo, ça m'a fait dodeliner de la tête.
3: Oh.
2: Ce petit mouvement là, comme ça.
0: C'est vrai que ça fait un peu une petite berceuse.
2: Ouais, quoi. Une petite berceuse, c'est très joli.
3: J'ai envie de t'avoir en miniature sur mon tableau de bord. Ça m'a fait penser à Nina Persson, la chanteuse des Cardigans. Quand ils ont leurs morceaux vraiment très doux, très posés, il y a un truc, une vibe un peu pareille. En tout cas, c'était très beau. Merci beaucoup, Jade, pour ce premier disque. Petite précision sur Nicap. Alors,
2: ça n'arrête pas.
3: L'album, alors, c'est Finians.
2: Ça se dit Finians ?
3: Finians.
2: Ok, Finians.
3: Ben, je sais pas, on m'a dit un the à la fin.
2: Okay.
3: Finians.
2: On a des experts en prononciation irlandaise.
3: Et du coup, ça me permet aussi d'apprendre que c'est produit par Dan Carré. Voilà. Fontaines DC, God Girl, plein de beaux mondes, plein de monde. Bref, Wet Lake, Tempest, bref, je vais faire sa petite bio. Là, on a le temps et on a jusqu'à quelle heure? 19h. Allez, c'est bon, c'est parti.
2: Je suis pas chaud du tout.
3: Mélissa est partie et pour pallier à ce départ et aussi à l'absence de notre animateur vedette Charles, c'est l'enfant prodige.
2: C'est
3: non
2: Monsieur
3: pas...
2: Rap.
3: Non pas de Paris-Belleville, mais de SPDC qui nous rejoint. Salut Arthur. Ah bah oui, bah forcément, on se met pas sur le bon micro.
4: J'ai l'impression là, c'est quoi cette présentation?
3: C'est pour t'échauffer, c'est pour t'échauffer. Salut Arthur, bienvenue sur le plateau du Béton Frais. C'est moi qui prends le relais en fait, c'est pas toi, hein, donc ni Enzo, ni Jade, c'est moi qui vais le faire. Et en rap français, parce que je te vole un peu la vedette quand même, mon cher Arthur, avec un vieux rappeur à l'ancienne. Un vieux rappeur à l'ancienne qui officie depuis une vingtaine d'années. Il est aussi graffeur, il est réputé hein, dans ce domaine-là, entre autres, et designer par certains moments, c'est le MC Grumps qui est de retour, Michael Evno qui était censé avoir arrêté sa carrière il y a 10-15 ans, qui est revenu il y a 12-13 ans, qui est revenu après avoir arrêté sa carrière une deuxième fois
2: c'est
3: il y a 10 ans.
2: C'est un chat qui veut sortir mais...
3: Et bah oui, exactement. Il revient tout le temps. En tout cas, c'était celui qui avait apporté cette touche dans cette scène un peu alternative du rap français. Peut-être pas aussi marqué côté Zwinkels, TTC et tout, plus indépendant, mais en tout cas, il avait institué ce style qu'il appelait le D-Pro, ce mélange de rap et de house il y a une quinzaine d'années, voire un peu plus, de moult collaborations avec DC's, entre autres, dans Club Sandwich. Bref, toujours aussi vaillant. Il a quand même pris de la bouteille, on le sent toujours aussi cash dans ses textes, mais peut-être plus sage, un peu plus de sagesse, oui, peut-être un peu plus apaisé. Il n'en a pas perdu son flow pour autant et aime toujours ses ambiances house et rap. Sur cet album qui vient de sortir, eh bien ce sera plutôt un versant jazz, trap jazz, c'est le titre de cet album qui vient de paraître. Il a du beau monde encore pour l'accompagner en production, puisque Robin, No Quanta, ils ont encore Roskid en font partie. Je vous propose un aperçu de l'un de ces 17 titres qui apparaît dans cet album. C'est un featuring avec tout seul. Ça s'appelle La Saison des Bombes, c'est Grumps, c'est tout de suite sur Radio Béton.
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3: Et oui, il revient un peu plus doux hein, quand même, un peu plus apaisé. Ça se ressent aussi dans ses musiques de grunge, trap, jazz. C'est l'album qui vient de paraître en il y a quelques semaines déjà, hein, c'était au mois d'avril, avec bien une évolution quand même pour le MC qui se retrouve un peu plus apaisé qu'auparavant et ça se ressent dans cet album. On continue dans le béton frais avec Enzo.
2: Ouais, et je me rends compte que je suis d'humeur voyageuse aujourd'hui, puisque je vous ai pas mal trimballé, hein, d'abord avec Pigeon en Angleterre.
3: Ah bah
2: ensuite...
3: ouais, Pigeon voyageur, évidemment. Pardon,
2: j'avais
3: pardon.
2: Même pas la blague en tête, merci. Ensuite au Portugal avec les Fiju de Kichora, et là, je vais encore plus loin, puisque je vous emmène au Kenya, avec une collaboration d'une artiste qu'on aime beaucoup ici à Béton, qui était passée il y a fort longtemps du côté du festival Quartier Libre. Il s'agit de la Kenyane Mutoni Drummer Queen, mais qui n'arrive pas seule, puisqu'elle est en collaboration avec un autre artiste que pour le coup je découvre pour l'occasion. Il s'appelle Blinky Bill, lui aussi il est du Kenya et apparemment ils ont un petit peu la même trajectoire, c'est de là la même vision de la musique kenyane actuelle, puisqu'ils ne sont pas du tout passéistes et plutôt à vouloir avancer vers le futur et à faire avancer la musique de leur pays dans le futur. Donc une collaboration qui n'est pas en plus un coup d'essai, hein, mais par contre c'est bien la première fois qu'elle se fait sur un disque en entier. Ils avaient déjà collaboré en featuring chez l'un chez l'autre, mais jamais vraiment sur un album entier. Là c'est 8 titres donc où ils sont ensemble. L'album c'est Now It's Experience Talking, donc de Mutoni Drummer Queen et Blinky Bill. Côté musique, eh bien on retrouve ce qu'on retrouvait déjà finalement dans les albums de Mutoni Drummer Queen, c'est-à-dire du hip-hop, du G-com, du reggae, de l'afro-pop, etc., etc. Je vous propose le titre Sina Makossa. C'est le seul morceau où il y a un troisième artiste qui les rejoint, puisqu'il est en featuring avec Boutros.

0: Et ben comme d'hab avec Mutoni Drummer Queen, il n'y a pas besoin de forcer pour que ça groove à fond. Ici donc accompagné à la fois par Blinky Bill, artiste donc qui collabore avec elle sur l'ensemble du disque. Et ici un featuring avec Boutros, c'était le titre Sina Makossa de cet album Now It's Experience Talking.
1: Ouais, ça fait plaisir de retrouver la Queen dans nos bacs. Merci Enzo. C'est au tour d'Arthur. Arthur, bienvenue dans ce béton frais pour une présence exceptionnelle. Monsieur Rapella.
2: Présence brève peut-être, mais il y a une sortie importante, la sortie du nouvel album de Sheldon, le boss de la 75e session, collectif parisien que vous connaissez sûrement, de rap, mais voilà, qui produit des artistes tout simplement. Sheldon qui sort un nouvel album, Les Monstres, après 3 ans d'absence, plus un enfant. Il l'a dit lui-même à son concert, Autant Machine, j'y étais, c'était une semaine avant la sortie de cet album, et voilà, il a dit 3 ans d'absence, c'est long, mais c'est aussi le temps qu'il leur a fallu pour avoir un enfant, et c'est beaucoup de ça dont parle l'album. C'est vraiment une déclaration d'amour à son fils, mais pas que, et évidemment aussi à sa femme, à ses reufs, puisqu'il a un son qui s'appelle Et le Reuf, le 11e, qui est dédié à un de ses potes qui l'accompagne depuis très longtemps. Je pense aussi au titre suivant qui s'appelle Kodak Blue, qui est une bonne belle dédicace à Népal, son acolyte de la 75e session. Donc,
0: je te coupe deux secondes, il y a un morceau aussi dans le dernier Asian Crack qui s'appelle Kodak Black.
2: Kodak Black, du coup, qui est un rappeur américain à la base. Okay. Népal, qui a un son qui s'appelle Kodak White, qu'il avait fait il y a plusieurs années déjà. Et donc là, Kodak Blue, une référence donc au morceau Kodak White de Népal. Et Blue, je suis pas trop sûr, mais à mon avis, Blue, pour le fait que ce soit triste, Blue, je sais plus, c'est le Blue Monday, le jour plus triste de l'année aux États-Unis. Bon, voilà, Kodak, la signification de Blue, donc un peu en dédicace à Népal, décédé en 2019, je le rappelle. Un très beau morceau qui reprend même du coup des gimmicks et la prod du morceau Kodak White. Et puis sinon, des super invités sur cet album. Il y a Asfar Shamsi sur le 5e titre, Side Quest. Il y a Jazzy Baz sur le 13e, Vol de Nuit. Turi sur un très beau morceau, le 10e, Cowgirl. Et puis Chili Gonzalez que je vois partout en ce moment.
0: Il a fait tout
2: le projet de Ziné, effectivement. Ouais. Il est sur pas mal d'autres projets. Et donc là, sur le dernier morceau, le 14e. Puisqu'il y en a 14, qui s'appelle L'école primaire. Chili Gonzalez réalise toute la prod, enfin c'est que du piano, donc voilà. Sur un très beau morceau qui dure 6 minutes et qui clôture cet album. Donc, un album qui est beau, qui est introspectif, donc, puisqu'il parle de sa famille, il parle de ses proches, il parle de plein de choses, qui est très bien réalisé, qui est soigné au niveau des prods, c'est incroyable. Il a été produit avec les deux acolytes qu'il suit sur scène, dont Genoji, qui est guitariste multi-instrumentiste et qui a des projets dans nos bacs qui sont rentrés, il a un projet solo tout simplement. Et puis je me souviens plus du deuxième acolyte qui fait ses bacs sur scène. Que dire de plus, c'est vraiment une masterclass. J'ai tout noté à 4 sur 5 ou 4,5 sur 5. Il n'y a rien en dessous, rien au-dessus. Il n'y a pas de 5 étoiles. C'est devenu des étoiles.
0: Allez, des étoiles.
2: Il n'y a pas de 5 bâtons parce que c'est compliqué de mettre 5 bâtons. Il faut qu'il y ait un petit truc en plus. Mais ils sont tous sincèrement très très beaux et très chaleureux. Écoutez cet album. Et moi je vous propose qu'on découvre le single qui était sorti donc un petit peu avant avec Asfar Shamsi qui s'appelle Side Quest, donc de Sheldon.

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0: Voilà, c'était le titre Side Quest de Sheldon en featuring avec Asfar Shamsi, donc sur ce morceau, extrait de son dernier album Les Monstres. Donc c'est qui Les Monstres? On sait pas trop. Sur la pochette, on voit une photo qui est floue. Alors là, elle est encore plus floue parce que l'imprimante à Radio Béton, elle est vraiment éclatée.
1: Oui, envoyez vos dons.
0: C'est tout bleuté là, c'est bizarre. Bref, la photo est floue de base et on le voit, on pense que c'est lui sur une chaise, sur le toit d'une voiture. Je saurais pas dire le modèle de la voiture.
1: Alors, non, moi, toi non plus. Tu me parles de voiture. C'est une vieille voiture, hein, ça doit être une R5, ça.
0: Une R5, oui, je
1: Ludo,
0: pense.
1: Ludo, c'est une R5, ça.
0: Quelque chose comme ça, non?
2: Une Clio, une 205, de loin, là.
3: Je dirais une Clio. Hein,
1: une Clio, hein.
2: C'est un Youngtimer.
0: Ouais, bon, voilà, une vieille voiture, on va dire. Et puis, à la fenêtre, on aperçoit deux silhouettes qu'on présume être son fils et sa femme. Est-ce que c'est eux, les monstres? Je ne sais pas. En tout cas, dans le morceau Les Rois, il dit que ce qui tue les hommes, c'est les rois. Il a un très beau morceau aussi qui s'appelle Être une fille, le quatrième, qui permet de reposer les bases et ça fait toujours du bien dans la sphère rap français, même si pour le coup la 75e session a toujours eu des discours très corrects, très pas corrects mais très clairs sur la question. Et puis tout cet album est beau, le 14e, l'école primaire avec le piano de Chilly Gonzalez, il m'a fait chialer. Je vous recommande ultra chaudement d'aller écouter donc le dernier album de Sheldon qui s'appelle Les Monstres.
2: Et qui est tout le temps sur tour, hein. En tout cas il fait toujours un passage un peu annuel, j'ai l'impression, avec le Temps Machine, Aoka.
0: Ouais, son concert était incroyable, sincèrement, il allait dans le public était à fond aussi, malgré le fait qu'il ait joué dans le club alors qu'il devait jouer dans la spatiale. Et d'ailleurs, je sais plus dans quel morceau il le dit, et j'arrive pas à comprendre temporellement, chronologiquement, comment il a pu faire ça, mais dans un des morceaux il dit « Ce soir je joue dans le club, j'aurais préféré être dans la grande salle », puis il continue en disant que c'est un peu un caprice, blablabla, mais du coup je suis là en mode « Mais comment il a pu anticiper le fait que à quel moment il a enregistré, ou alors c'est par rapport à une autre fois, je sais pas, mais voilà, ouais, c'était trop cool son concert.
2: Il a peut-être déjà vécu cette expérience d'être finalement on va te mettre dans le club,
0: peut-être, sûrement.
2: J'ai la même voix que quand je pleure,
1: ouais. Alors,
2: voilà, quand je fais de la prog sur une salle de concert, bah, j'ai la même voix. Il avait fait aussi une grosse session avec Grunt.
0: Oui. Où il y a Asfar Shamsi notamment, ouais. qui est là. Enfin, ils sont tous masqués dans le Grunt, donc on ne sait pas qui est qui, mais en fait, si.
2: Et pour Asfar, on va gagner la Coupe du Monde cette année encore, je pense. Donc,
0: on espère
2: qu'on verra avec des nouveaux maillots de l'équipe de France. Bref, on continue dans ce béton frais et on retourne du côté de Jade.
3: Maintenant, place au producteur et DJ norvégien appelé MRD, qui a sorti son 6e EP intitulé August Memories, sous le label français Raw, qui fait également aussi beaucoup de soirées, notamment sur Paris. Par exemple, il n'y a pas longtemps, ils ont fait une soirée avec Unreal Gemani, où il y avait Kuko, donc à Paris. Donc cet EP, August Memories, il est dans la lignée de ce qu'il a toujours fait, c'est-à-dire de la techno mélodieuse avec une touche de nostalgie. Mais cette fois-ci, on peut entendre des riffs de guitare et du shoegaze, mélangé donc à de la musique électronique. Donc maintenant, on va écouter le troisième type de l'EP, August Memories, donc le même nom finalement que l'EP.

0: C'était donc le titre August Memories de l'artiste MRD du même nom de l'EP August Memories. Donc vraiment pour moi masterclass. Franchement l'EP il mérite d'être écouté vraiment en entier. Il y a un autre titre aussi que je peux également recommander qui est tout aussi bien que August Memories. Il s'appelle Last Night, c'est le dernier titre de l'EP. Voilà, donc pour moi MRD c'est vraiment un artiste techno incontournable qui peut plaire même à ceux qui écoutent pas forcément de la techno. Donc voilà, je vous recommande totalement cet EP August Memories de MRD.
1: Merci beaucoup pour cette découverte de cette EP August Memories, Jade. On continue dans le béton frais, on approche de la fin, il nous reste deux disques et c'est Enzo qui nous présente l'avant-dernier.
2: Ouais, et c'est une des deux découvertes Ferrarock de cette semaine. Hein, Mélissa vous a présenté en début d'émission, j'ai oublié le nom de l'artiste, mais c'était tout doux.
1: Voilà. Salto.
2: Voilà, c'est ça. Il y a de la douceur aussi, mais il y a aussi de la musique électronique. Et on reste dans le voyage, puisque certes la destination peut-être moins rêvée que le Kenya. Là, on va à Bruxelles. Mais Bruxelles étant le carrefour de l'Europe, c'est à l'intérieur du trio de Co, c'est comme ça qu'il s'appelle, ou KU. KAU, qu'on voyage puisqu'on retrouve un Italien, un Norvégien et un Allemand, donc aucun Bruxellois, aucun Belge. Ce groupe, je l'ai découvert à travers donc, ce court EP de trois titres qu'on va vous faire découvrir cette semaine grâce aux radios Ferrarock, qui s'appelle Unknown Waveforms Restring. Et en fait, ces trois titres-là sont issus d'un album sorti l'année dernière qui s'appelait déjà Unknown Waveform, mais ils ont été, ces trois morceaux, complètement réarrangés à l'aide d'invités, notamment un quartet à cordes qui nous vient de Cologne et un autre duo de Bruxelles qui s'appelle Minla. Ça donne donc une musique électronique, hein, c'est vraiment la base du trio KU, mais qui touche au classique, qui touche au free jazz. Je vous en propose un extrait avec le morceau « Isle of Man », donc des KU.

0: KU donc, ou Ko, K-A-U, c'est comme vous voulez, je vais pas creuser la prononciation exacte, ils nous viennent de Bruxelles, il s'appelle cet album Unknown Waveform Restrung, puisque trois titres déjà issus du Unknown Waveform sorti l'an passé, mais retravaillés avec ce quartet à cordes qu'ils ont été chercher à Cologne, et cet autre duo de Bruxelles, Minla, qui donc rajoute du jazz, du classique dans la musique électronique du trio d'origine.
1: Merci beaucoup Enzo, à retrouver du coup tout au long de cette semaine.
0: Exactement.
1: Vendredi dans l'émission Dig Dig Diggers, petite interview, ça sera à retrouver à 11h sur notre antenne. C'est la fin de ce béton frais déjà,
0: et oui.
1: Avec un dernier album que je vous présente. C'est un producteur qui nous vient de l'Est londonien, il s'appelle Isco. Isco, il est dans un mood, un univers broken beat, très à l'anglaise donc, avec bien ce mélange entre jazz, hip-hop, house. Sur cet album, Powers Croft, c'est sorti chez Bronzewood Records, un univers très doux hein, pour ce broken beat, qui ne révolutionne rien en particulier, mais qui est bien fait, qui est assez varié, assez solaire aussi par la même occasion. On a pas mal de registres qui sont développés durant ces 12 titres. Quelques collaborations avec des MC venus tout droit de Londres, notamment Rico et SI sur le titre qu'on va écouter. Isco réussit bien hein, cette veine broken beat toute douce. C'est avec cet album que nous allons nous quitter en écoutant un des extraits, c'est le titre Japan Greatly. Et on se dit au revoir là-dessus.
0: Ciao,
2: salut,
0: bonne soirée tout le monde.
1: Allez, bonne soirée sur le 93.6.

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0: que nous sommes venus. Hey. Eh ben tiens, ben, bonjour à tous et à toutes, puisque c'est Radio Béton, c'est 19h, c'est le lundi, c'est Radio Béton, c'est le Big Bazunga Bougalou. Voilà, ça c'est fait les présentations, hein, évidemment on est rediffusé, cette émission est rediffusée, on peut être réécouté à certains endroits de la France, comme par exemple à Brest, fréquence mutine, à Saint-Brieuc, Radioactive. RCV 99, c'est à Lille. Le Havre, c'est Westrack. Bien évidemment, dans la petite ville capitale du Limousin qui s'appelle Limoges. Eh bien, c'est Bob FM. Et puis, Radio Méga à Vienne. Et Croc Radio à... Non, alors n'importe quoi. C'est Valence Radio Méga et Croc Radio, c'est à Vienne. Voilà, je crois que j'en ai pas oublié. Évidemment, toutes les émissions sont rediffusées. Avec un petit peu de délai, évidemment, parce que bon, bah, on n'est pas payé. Donc, faut le temps de mettre ça en ligne sur les podcasts et sur le Mixcloud du Big Bazunga Bougalou. Monsieur Kay est avec moi aujourd'hui, il est en train de caler les disques vinyles qui vont bientôt s'entrechoquer sur les platines. Quant à moi, je vais vous faire des petites annonces. Évidemment, on se prépare pour au quart de tour. Monsieur K, il est sur les starting blocks pour le Kekeland qui sera donc pendant le festival au quart de tour. On en reparlera, mais il y a aussi encore plus sur les starting blocks. Eh bien, c'est le festival Cosmic Trip. C'est la semaine prochaine du 14 au 17 mai, donc du côté de Bourges, où nous serons, nous officierons avec Monsieur K en tant que DJ, disque jockey, pousseur de disques, chevalier du disque. Et puis une vingtaine de groupes, alors on va du garage, garage punk, surf, rockabilly, qu'est-ce qu'on a d'autre? On a voilà, de la limite noise avec les Cowboys from Outer Space, Moons of Saturn, G-Strings, His Lordship, Craig Schwartz, The Excellos, The Caesars, The Melmax, Tough Kegers, Martin Savage and The Jiggers, etc., etc. Bref, une vingtaine de groupes, de quoi s'amuser au moins pendant le week-end. On y sera donc avec Monsieur K. dépêchez-vous de retenir vos places parce que en général c'est complet avant l'heure. Et puis voilà. Aujourd'hui on va faire un petit thème puisque ah non attends, j'ai encore d'autres annonces, tiens. Pour nos auditeurs de Lille de RCV 99, eh bien sachez que vous aurez deux fois la possibilité d'aller voir les Vibra Fingers. Ça sera du côté la frontière belge, là c'est à Menen au Grote Market, ça c'est ce mercredi, les Vibra Fingers, et j'aurai le plaisir de faire un DJ set 45 tours vinyle. Et puis le lendemain c'est du côté du Canotier à Dunkerque avec un autre groupe, voilà, donc ça c'est pour les 7 et 8 mai. Et puis voilà. Le thème du jour, eh bien, avant de passer la parole à Monsieur K, sachez, Monsieur K, deux indices. Ce thème, on ne l'a pas fait depuis 2023.
1: Oh mon Dieu, mais c'est horrible.
0: Eh oui, ça m'a paru très étrange, mais j'ai l'impression qu'on en fait tous les 6 mois, mais non. Ça fait bien 3 ans qu'on n'a pas fait ce thème. Et donc, c'est cool, on va passer du côté de la francophonie. Des morceaux en français, j'ai du canadien, j'ai du français. Alors évidemment, c'est yé yé pop. Des fois c'est très rétrograde et des fois c'est très progressiste, hein. Ça dépend, ça dépend, que ce soit des hommes ou des femmes, il y a un peu, il y en a pour tous les goûts, et c'est comme ça Monsieur K, bonjour.
2: Oui, bonjour à tous, bonjour Monsieur Nasal, donc oui, il faut que je parle un petit peu plus fort, donc oui, salut à tous, amis auditeurs du Big Bazunga Bougalou. Donc oui, une nouvelle thématique, francophonie effectivement. Il y aura du belge, du français de mon côté. Donc voilà, on va ressortir des bonnes vieilles galettes qui avaient été éditées dans les années 90 et qui sont rééditées avec une nouvelle photo, une nouvelle pochette.
0: Ok, bah pour ma part, beaucoup de morceaux qu'on n'a jamais passé dans cette émission depuis 1999. Non mais vous rendez compte. Et voilà. Donc je propose de commencer avec Carole Robert, mais oui, cette bonne vieille Carole, le fruit défendu, c'est une histoire entre Adam et Ève et Lucifer, et on se retrouve à la fin de cette émission, n'est-ce pas Monsieur K, pour récapituler, vous avez peut-être d'autres infos vous d'ailleurs à nous proposer là, vous n'avez pas des petits trucs à faire japonais? C'est passé?
2: Oui, c'est très sympa d'y penser, mais c'était hier.
0: Toujours à la pointe de l'actualité, à la pointe de l'actu, c'est le Big Bazooka Boogaloo. Oh bah ça fait rire. Les... Oui, c'est sûr, ça fait rire. Allez, le générique s'arrête. Taisons-nous. Et c'est parti.

0: Et ben voilà, c'est la fin du Big Bazunga Bougalou, puisque il est bientôt 20h sur le 93.6 Radio Béton à Tours. On va récapituler cette petite playlist. On a fait une spéciale francophone aujourd'hui avec Monsieur K. On a commencé avec Carole Robert, Le Fruit Défendu.
1: Tout à fait, suivi de Elsa avec Écoutez.
0: Nous avions Pussycat, Aucune Fille au Monde.
1: Une certaine Nicoletta avec Le Grand Amour.
0: Et oui, après Les Furies au Canada avec Aide-moi.
1: Les Missiles dans une reprise catastrophique des Beach Boys avec Fume Fume Fume.
0: Alors, petite, vraiment, les temps ont bien changé. Hein. les Downbeats avec Je le vois.
1: Qui l'eût cru ? Léo Ferré avec Les Pops.
0: Et c'est pas fini. Après, il y avait Hector avec Mon Copain Johnny.
1: Et qui l'eût cru ? Jean Ferrat avec Intox.
0: Ah ouais, les gars, s'y sont mis, hein. Ils ont été obligés de s'y mettre. À la musique de jeunes. Après, c'était les Stratones avec Petite Sœur, toujours au Canada.
1: Qui l'eût cru ? Bobby Lapointe avec L'Idole et l'Enfant.
0: Eh ben, on continue avec les stars. C'était Dick Rivers dans sa période. Tiens, je vais reprendre tous les morceaux des Animals avec C'est ma vie.
1: Suivi de Ronnie Bird, voilà, on se rappelle de sa coupe de cheveux. SOS Mademoiselle.
0: Retour au Canada, les Unix avec Amour perdu.
1: On s'est vraiment perdu avec les Martin Circus avec Abba tous les privilèges.
0: Alors voilà, hein, des fois c'est des chansons bien rebelles, puis des fois c'est bien réac, hein, c'était, y en avait pour tous les goûts. Les Planètes avec Mon ami noir.
1: Beaucoup plus léger, Rox Junior avec Eddie Eddie.
0: Et oui, et Stella, cauchemar autoprotestateur.
1: Voilà, et moi je me quitte avec Thierry Vincent et dis-moi pourquoi tu refuses.
0: Ben voilà, c'était la spéciale francophone, ça faisait donc 3 ans qu'on n'avait pas fait ça. Et voilà, c'est bien, on avait du stock là, Monsieur K. On se retrouve la semaine prochaine, hein. On se rappelle qu'il y a du Festival Cosmic Trip à Bourges dans 15 jours. On se rappelle qu'il y a du Kéké Land du côté du Festival au quart de tour dans 3 semaines. On se rappelle qu'il y a pas mal de choses aussi pour les gens de Lille qui nous écoutent. Il y a les Vibra Fingers du côté de Dunkerque ce jeudi et du côté de Menen en Belgique à la frontière. Ça, c'est mercredi avec un petit DJ set de ma part. Et c'est bon pour vous, Monsieur K ?
1: Et on peut rajouter la guinguette de Tours. Voilà, une fois n'est pas coutume. Une Bougalou Party le 29 mai à la guinguette de Tours.
0: Ça sera vous aux manettes, Monsieur K. Bah voilà, il y a encore, il y a de l'actu, hein, de l'actu. Allez, on se termine, on se quitte avec François Hardy, pourquoi pas, un morceau bien arrangé, bien gentillé, Fleur de Lune, et on se dit bye bye.

Bonsoir, bienvenue dans le Caméléon, c'est lundi soir. Ce soir, une spéciale Moon, une spéciale sur la Lune. Pourquoi ? Eh bien parce que le 1er avril, et ça n'était pas un poisson, Artemis 2, la mission, a fait le tour de la Lune et est revenue. Eh bien, on va se faire une petite spéciale pop-rock autour de la Lune. Voilà, et c'est parti tout de suite avec Billie Holiday, Blue Moon, et on en parle juste après pour ouvrir.

Une ouverture plutôt jazzy pour cette spéciale Moon dans le Caméléon. Alors c'était Billie Holiday avec Blue Moon sur l'album Solitude sorti en 1952. Alors je vais vous passer un morceau et à chaque morceau je vous citerai une petite phrase sur la conquête spatiale. Donc on est en 1952. Alors d'abord Billie Holiday, c'était très jazzy hein, ce Blue Moon. C'est une chanson de jazz née en 1915. Elle est morte en 1959 et elle est célèbre pour sa voix expressive et émotive. Voilà, son style est unique, hein. Elle a influencé le jazz et la musique populaire du XXe siècle. Alors, Blue Moon, c'était pour ouvrir. Qu'est-ce qui s'est passé dans l'espace ou dans le cosmos en 1952 ? Bah rien, en 1952, on n'avait pas encore l'idée d'aller dans l'espace ou d'aller sur la Lune, mais le magazine Collier's Magazine, magazine américain, avait déjà à sa une proposé des futures stations spatiales et des voyages vers la Lune. Voilà pour ce qui était de l'ouverture. On va passer tout de suite à des choses un petit peu plus pop. On se retrouve juste après.

Alors, chers auditeurs, avez-vous reconnu cette voix ? C'est possible, il s'agit du groupe The Might Be Giant avec le morceau Destination Moon sur l'album John Henry sorti en 1994. Alors le groupe, lui, il est beaucoup plus vieux que ça, il est sorti en... Ouais, le groupe est né en 82, c'est un groupe américain. Le chanteur, c'est John Flassburg et son coéquipier John Linnell. Alors... Ils sont connus pour un style qui est capable de mélanger du rock alternatif, de la pop et de l'humour. Le groupe a gagné pas mal de popularité par un truc. Si je vous demande au début si vous avez reconnu la voix, bah c'est parce que le groupe a écrit le morceau Boss of Me, qui n'est autre que le générique de la série Malcolm, voilà, dont on a maintes et maintes fois passé des morceaux dans cette émission. Alors qu'est-ce qu'il s'est passé en 94 dans l'espace ? Eh bien, en 1994, on reçoit les premières images haute définition du télescope spatial Hubble. Voilà, et ça transformera l'astronomie moderne à partir de cette époque.

Echo and the Bunnymen à l'instant avec The Killing Moon. Donc l'original est de 1984, il a été remasterisé et est ressorti en 1998. Alors en 1984 c'était sur l'album Ocean Rain et sur l'album de 98 c'était sur Song to Learn and Sing. Alors donc moi j'ai une petite anecdote de 1998 vu que c'est la version que j'avais choisi de vous passer. Alors, qu'est-ce qui a pu se passer dans l'espace en 1998 ? Eh bien, c'est le début de la construction de la station spatiale internationale, la fameuse ISS, avec le lancement du premier module dans l'espace. Voilà pour ce qui est de leur petite histoire. Et puis, bah, on va continuer tout de suite en musique.

Les Hills à l'instant, on est en 98 avec le morceau Climbing to the Moon sur l'album Electroshock Blues. Donc les Hills, ce fameux groupe américain fondé par Mr. E, plus connu donc sous le nom de Marc-Olivier Everett. On est dans les années 90, c'est l'apogée de ce groupe. Une musique mêlée de rock indé, de rock alternatif, de pop mélancolique, avec des textes intimes et des fois ou souvent introspectifs. On connaît des gros titres, hein, Novocaine for the Soul, et puis le très triste Electroshock Blues dont je viens de vous proposer un morceau. Un album autour, je dirais, de la maladie et du cancer, hein, le cancer de sa mère et la mort de sa sœur par suicide. Voilà, c'était pas très gai, mais ce morceau évoque le moyen d'aller plus loin, plus haut, sur la lune, voilà.

Eh bien voilà, nous étions avec l'Editron, groupe anglais de Liverpool, sur l'album Gravity the Seducer. Alors je ne sais plus en quelle année c'est, je crois que c'est en 2004. Oui, c'est en 2004. Le morceau c'était Moon Palace. Voilà, donc ce groupe n'a pas cessé d'exister, contrairement à ce que moi je pensais. C'est vraiment un groupe d'électro un peu froide, c'est très synthé pop. C'est un groupe, c'est deux nanas hein, surtout, c'est Hélène Marnie et Mira Arroyo, qui sont au chant toutes les deux, et puis derrière c'est les synthés et puis le backing. C'est très froid, très hypnotique. Il y a deux albums qui ont été quand même assez connus à l'époque, hein. C'est 604 et le deuxième c'est Witching Hours, qui sont devenus donc des références de l'électro 2000. J'ai pas écouté, il y a un album qui est sorti cette année 2026 qui s'appelle Paradise. Peut-être l'occasion de refaire une spéciale Liditron, parce qu'il y a une grosse disco, hein. Moi en 2004 j'étais un petit peu au début de leur carrière, hein. Et puis voilà, depuis donc pour vous dire, Gravity the Seducer 2011 et pas 2004, j'ai eu me gourer. Il y a un album en 2019, un en 2023 et un en 2026. Voilà. La petite phrase sur la lune, alors il n'y en avait pas pour les Hills parce que c'était en 1998, donc c'était la même que pour le Killing Moon qui était juste avant, mais que s'est-il passé donc en 2004, vu que j'ai noté 2004? Eh bien le rover Opportunities s'est posé sur Mars le 25 janvier 2004. Voilà, ça sera pour la petite phrase tranquille.

0: Petite Francescoli à l'instant, le Marseillais Mathieu Hossin et son projet d'électro-pop très très douce et mélancolique. Voilà, donc des voix féminines, c'est mêlé de synthé, on est à la limite dans la dream pop, mais voilà, c'est plutôt électro. Le morceau, c'est Moon, sorti sur l'album, je vous retrouve ça tout de suite, Play Me Again. On était, si je ne me trompe pas, en 2017. Bon, je mets un peu, ma playlist est un peu mélangée, donc vous ne l'aurez pas dans l'ordre chronologique comme je l'avais annoncé, mais c'est pas grave, vous aurez quand même tous les morceaux et la petite phrase qui va avec à chaque fois. Donc nous étions en 2017. Je vous ai fait une spéciale Francescoli il y a quelques temps. Vous pouvez réécouter avec tous ces albums et puis tous ces gros tubes. Alors que s'est-il passé dans l'espace en 2017? Eh bien c'était la sonde New Horizon qui a été lancée donc en 2006 et qui s'est réveillé en 2017. Ils l'ont sorti de son hibernation. Alors c'est quoi la nouvelle? Ben en fait, pour pas qu'elle consomme d'énergie, la sonde est envoyée, je dirais, comme un objet mort dans l'espace. Et puis on la réveille en 2017. Pourquoi? Parce que il faut lui rendre sa trajectoire, celle qui l'emmènera vers Pluton. Je sais pas si elle y arrivait. Je crois pas encore. Hein, c'est tellement loin. Enfin voilà. Donc c'était Monsieur Kid Francescoli. Et puis bien on va continuer encore et encore en musique, on a encore un peu plus de 20 minutes.
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Une voix bien caractéristique, hein, manifestement, c'est celle de Nick Cave and the Bad Seed. Voilà, on est sur l'album Dig, Lazarus Dig. Le morceau, c'était Jesus of the Moon. Bon, je ne sais pas si je dois rappeler aux auditeurs qui est Nick Cave, hein, même si je dirais ce morceau et puis cet album, ça dénote pas de ce qu'il fait. On retrouve bien notre Nick Cave habituel. Alors, pour les béotiens de Nick Cave, je rappelle juste quand même deux, trois petites choses. Il a été, popularisé dans le monde entier par les Murder Ballads, alors que ça faisait déjà presque, ça faisait même un peu plus de 10 ans que le bonhomme, il œuvrait, sur scène et puis qu'il composait. Il a fait un album donc avec Kylie Minogue, c'est ses fameuses Murder Ballads. Il y a aussi PJ Harvey sur l'album et d'autres, hein, je vais passer. Et puis, il y a presque une génération qui est passée et les gens l'ont oublié, hein, après ces Murder Ballads. Et il a été rappelé à leur bon souvenir grâce, à la musique de Peaky Blinders, c'est le générique de début. Voilà. Et donc, le morceau, c'est Let Love In sur l'album Let Love In. Voilà, c'était un énorme tube. Et oui, il est bien loin l'âge des débuts de Nick Cave, hein, en 87, quand il est dans le film Les ailes du désir de Wim Wenders. Voilà. Allez, on était en 2008. Qu'est-ce qui s'est passé en 2008? Alors, je fouille dans mes archives et... Eh ben oui. Donc ça, je ne savais pas. Et puis, je pense que ça ne cause pas à grand monde. Mais je vais quand même le dire. En 2008, la sonde Phoenix se pose dans les régions polaires de Mars et confirme la présence passée de glace et d'eau dans le sous-sol martien. Voilà. Petite nouveauté, en 2008, les gens ont découvert ça grâce à cette sonde Phoenix. Et puis, on va continuer encore en musique. Allez, je vais vous proposer celui-ci.

Blue Moon, alors de qui c'est Blue Moon? C'est un morceau de Beck sur l'album Morning Phase en 2014. Alors Beck, artiste américain hyper réputé hein, pour son style, je dirais, électronique qui mêle du rock, de la folk, du hip-hop et de l'électro. Bon, si je dois résumer Beck, c'est Loser. Non, c'est pas un Loser, c'est son morceau qui dans les années 90 est devenu, je dirais, un énorme symbole, hein, je dirais, de la musique rock alternative parce que le morceau, il détonnait, quoi. C'était très très novateur à l'époque. Alors, il a eu quelques moments de gloire, il produit toujours des choses, beaucoup moins en devant de scène aujourd'hui. Voilà, alors qu'est-ce qui s'est passé à la sortie de cet album en 2014 ? Bah, pas grand chose dans l'espace. Alors, c'est une bataille entre les Russes et les Américains, comme ça a toujours eu lieu. En 2014, bah, c'est, chez les Américains, c'est la Falcon Heavy, c'est son premier vol, donc celle de SpaceX. Et puis chez les Russes, c'est un Soyouz de plus qui s'envole vers l'espace. Voilà. Bon, pas grand chose à dire de plus. C'était devenu tellement banal à partir des années ce qui se passe dans l'espace. La conquête est relancée, mais avec la Chine ce coup-ci. Voilà. Mais il me reste quelques morceaux à vous passer.

Le très planant The Moon Cave sur le dernier album de Gorillaz. Ça vient de sortir il y a un mois. L'album s'appelle The Mountain. Alors on y retrouve notre ami Damon Albarn, ex-Blur. Et puis on garde un petit peu la même imagerie, la montagne, avec les personnages habituels qui ont parsemé l'imagerie des Gorillaz. Voilà. Donc ce morceau est chouette pour ceux qui ont un peu suivi Gorillaz, ça marche plutôt pas mal. Voilà, je vous conseille ce dernier album, il est vraiment très très très bien. Et puis pour la petite phrase de l'espace, comme c'est 2026, je vais pas revenir dessus, mais voilà, c'est Artemis 2, orbite autour de la Lune et retour à la maison. C'était le 1er avril et ils sont rentrés le 10 et on fera peut-être des spéciales spatiales pour reparler de ça. Il va me rester un morceau pour se quitter, je ne sais pas si ça va tenir. Eh bien on va le lancer puis on verra bien. Voilà, c'est parti.

The Wall of the Moon, The Waterboy en 1985, c'était le dernier morceau de cette playlist officielle, voilà, et puis on se retrouve dans 15 jours. Alors The Waterboys, ça n'a pas duré très longtemps, même si ça joue aujourd'hui, hein. Il y a 2-3 bons albums dans les années 80. La petite phrase spatiale, bah, c'est la mission STS-71 qui verra le premier amarrage entre une navette américaine et la station Mir russe, voilà. Allez, je vous laisse avec les canons de Navarone, à la semaine prochaine.

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Skark, c'est Baby to Capitum, Tooltoon, Revival, Skapoint, Kakor, The Devil, M-More. Vous êtes bien dans les canons de Navarone, il est 21h passé de quelques minutes et une nouvelle fois on vous ouvre les portes du temple du contre-temps et ce soir on fait une émission spéciale Californie, Ska Californien, Ska from California. Bref, on va pas aller bien loin, enfin on va traverser l'Atlantique, mais effectivement on va rester en Californie parce que il y a de tout en Californie, du Ska Roots au Ska Core, en passant par le ska punk ou le ska jazz. Vous allez voir, la playlist de ce soir est assez éclectique finalement, mais centrée sur des groupes californiens. Pour vous donner un ordre d'idée, on va aller de Epcat jusqu'au Voodoo Glow Skulls, en passant par les Aquabats ou Sublime, voilà, par exemple. Alors ça n'a pas la vocation à être exhaustif, mais en tout cas vous allez avoir un bon état des lieux du ska californien. Alors j'ai dit actuel non, parce qu'en fait il y a des choses qui datent des années 80 notamment, mais là on va commencer tout de suite avec The Steely's 45th, avec le morceau Time So Hard. C'est sorti il n'y a pas si longtemps que ça, et vous allez voir, c'est du ska roots à la californienne. Allez, sortez les planches de surf, hein, faites-vous des petits bigoudis dans les cheveux, et tout de suite, c'est ça, dans les canons de Navarone, une heure de sélection spéciale ska californien, The Steely's 45th, Time So Hard, c'est les canons de Navarone.

C'était à l'instant peut-être le groupe qui illustre le plus, on va dire les groupes modernes et bien vivants. Voilà, c'était les Mad Caddy, ça illustre bien pour moi le ska californien. Shout out the Lights, c'est issu de Dirty Eyes, l'album sorti en 2014. Voilà, c'est un groupe issu de Santa Barbara, enfin plus exactement de Solvang, c'est à côté de Santa Barbara. Voilà, eux ils sont de chez Fatwack Records, le label de Fat Mike, le leader de NoFX. On va aller au sud de la Californie, des protégés de Tim Armstrong, par l'intermédiaire du label L4, c'est le groupe Epcat, justement, I Can't Wait. Voilà, c'est Wild at Time, c'est le nom de l'album, sorti en 1998, et c'est tout de suite dans les canons de Navarone. Voilà, donc Epcat, I Can't Wait.

Ils nous viennent de Los Angeles. C'était The Deliriants, un groupe, on va dire, hispanique, hein, comme une grande partie de la population de Los Angeles et de Californie plus généralement. El Relato, c'est le morceau qu'ils ont fait donc avec un artiste qui s'appelle Inspector El Relato, et c'est issu d'un album duo sorti en 2021. Adossi Cinque Suena. Voilà. Je ne me demandais pas, il doit y avoir un jeu de mots que je ne connais pas. Cinque Suena, voilà. Adossi Cinque Suena. Premier volume du nom. Sorti en 2021, voilà. On ne va pas s'attarder sur ma prononciation de l'espagnol. Et on va continuer avec un autre groupe mythique. Et puis si on dit à quoi vous fait penser la Californie, ben forcément on pense aux surfeurs, enfin au look surfeur, pas forcément au surfeur, au look des surfeurs. Voilà, aux baggy, aux petits blancs qui a des dreads. Voilà. Et ben là, ça, on va écouter Sublime. Et là, je trouve que ça illustre parfaitement le ska californien. Sachant que Sublime nous fait un comeback de fou furieux là depuis 2 ans avec le fils du chanteur originel, donc j'ai envie de dire Sublime le retour, le groupe de Long Beach. Et ben donc au mois de mars ils ont sorti le EP Until the Sun Explodes, et là on va écouter l'extrait Ensenada. C'est tout de suite, c'est dans les canons de Navarone, le Sublime. Et voilà, je l'ai déjà dit dans une précédente émission, mais j'ai vraiment hâte qu'ils tournent en Europe, parce que là ils ont fait une tournée en Australie, ils ont fait une tournée aux États-Unis. Donc voilà, vivement.

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2: Écoutiez à l'instant un ovni. Voilà. Alors même si peut-être pas dans ce titre-là, mais les Aquabats. C'est un groupe de ska, c'est une parodie de super-héros. Ils ont même eu au milieu des années 90 une série télé sur la télé, enfin sur une chaîne câblée, merde, californienne. Voilà. Donc très perché. Ils ont fait une tournée européenne il n'y a pas très longtemps. Là, ils y tournent toujours et c'est vraiment incroyable. Donc là, c'était Weather Slide, issu de l'album Charge, sorti en 2005. Allez, on continue avec un groupe que moi j'adore, Half Past Two. C'est un groupe avec, donc, vous allez voir, avec une voix féminine au chant. C'est un single sorti en 2019, une reprise qui de Somebody That Used to Know de Gotti. Donc c'est un groupe qui est original. Originaire de Orange County. Alors Orange County, ça vous dit peut-être rien, mais c'est issu de, enfin c'est un comté où il y a eu beaucoup de groupes et on va en passer un certain nombre là. Vous allez voir un certain nombre de groupes issu de ce comté californien. Donc I'll Pass to Somebody That Used to Know, c'est dans le canon de Navarone, et vous pouvez retrouver les playlists de l'émission sur la page Facebook de l'émission. Les canons de Navarone en un seul mot. Idem sur vous avez la page des podcasts, aussi bien sur l'application à la pomme ou des applications tout court de podcasts, Deezer par exemple. Ça ne marche pas sur Spotify, allez savoir pourquoi. Par contre, dans Spotify, vous pouvez retrouver les playlists dans la barre de recherche. Si vous tapez les canons de Navarone, vous pouvez nous retrouver également. Enfin, toutes les émissions quasiment sont sur, pas en podcast, mais en tout cas sous forme de playlist. Voilà, j'ai fait la petite pub. Somebody That Used to Know, c'est tout de suite dans les canons de Navarone avec Half Past Two.

Alors, si vous avez reconnu la voix, c'est normal. Allez, c'était Ned Apt, notamment la chanteuse Gwen Stefani. Voilà, ils ont fait du ska à leur tout début. C'est connu, évidemment. Et là, c'était Total 8 95, sorti sur The Beacon Suite Collection en 1993. Voilà, donc c'était plutôt sympa, n'est-ce pas? Et puis, c'est un groupe originaire de Roche County. Allez, on continue avec Roche Conti, ce comté, et on continue d'autant plus que considéré comme les petits frères de Ned Apt, c'est Seth Ferris, qui eux ont bien continué dans le ska punk, ska festif, avec notamment en 2017 un EP, Checkered Pass, et on va écouter qu'est-ce qu'on va écouter, et le morceau Anything. Voilà, on va écouter l'extrait Anything. Vous allez voir, c'est dans la veine de Seth Ferris, si vous connaissez ça. Ça, c'est même, dans les années 90, ils faisaient le même style de morceaux.

Operation Ivy, c'est le groupe qui a influencé nombre d'autres. Je ne saurais pas lesquels dire parmi... on cite par l'affiliation, vous allez comprendre pourquoi. Les No Dub, les Seb Ferris, les Matt Cadiz, les Sublime. S'il n'y avait pas eu Operation Ivy, et même dans d'autres états, même dans le monde, il n'y avait pas eu Operation Ivy, il n'y aurait pas eu tous ces groupes de ska, ska punk, notamment californiens. Dans la fin des 87, ils sortaient l'album éponyme Personne à vie, et là c'était l'extrait Smiling. Ils sont de San Francisco, et vraiment c'est plutôt pas mal. Il se murmure qu'il pourrait y avoir une reformation. Bon, pourquoi pas, parce que notamment Tim Tabor Armstrong, il est issu de ce groupe, et lui par contre il tourne de jeu avec Rancid. On en reparle un petit peu plus tard. Écoutez, on va retourner du côté de la communauté hispanique de Los Angeles avec Matamoscal. On va se rapprocher du skacore. Kepex, c'est le nom du morceau. M is for Murder, pardon, c'est le nom de l'album sorti en 2013. Et vous allez voir, on commence à accélérer un petit peu le rythme en cette fin d'émission, en cette fin de sélection. Kepex, Matamoscal.

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2: C'était les fabuleux Voodoo Gospels avec l'album sorti en 2020 Riverside. C'est le pas du tout. Ils sont de Riverside, pardon. Mais l'album Who Is This Is, c'était sorti en 2020. Le morceau c'était In Supernation. Voilà, ça sent la fin, ça sent un petit peu le sapin pour cette émission spéciale Ska from California. Ça avait pas la volonté, d'être exhaustif. Il manquait notamment pour les groupes récents, par exemple. Si vous me citez The Interrupters, je vous l'admets volontiers, mais on en passera les prochaines semaines. C'est promis, mais voilà, c'est un petit tour d'horizon. Pour terminer cette émission, on va faire un petit retour au calme avec Rancid. Alors oui, un groupe de ska punk, mais un petit retour au calme quand même. Issu de l'album sorti il y a deux ans de ça, en 2024, B-Side and C-Side. Mais on retrouve ce morceau, Things to Come, sur la compile All the Moon Stampers, sorti en 2015. Voilà, un groupe de Berkeley avec les membres originaux d'Operation Ivy, voilà, on l'a déjà dit, mais c'est voilà, il fallait le rappeler. Et puis on se dit très certainement à la semaine prochaine. D'ici là, portez-vous bien. C'était les Canons de Navarone, sélection spéciale Ska Californien. Allez, à la semaine prochaine. Fixe comme Rancid.

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